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1: Dieu que cette histoire finit mal. 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
2: Quand ils se sont mariés en 1840, Clara et Robert Schumann ont scellé le vœu de faire un, de composer une œuvre commune en faisant se correspondre des partitions qui pourraient porter une seule et même signature. Mais les choses ne se sont pas exactement passées comme Clara et Robert avaient pu en convenir. D'ailleurs, il n'est pas si sûr que les deux musiciens attendaient tout à fait la même chose de leur couple et de la musique. Et alors que Robert est atteint d'une paralysie générale 4 ans plus tard, la vie du couple est bouleversée, leurs idéaux s'en trouvent durcis. Pour évoquer la fusion de ces deux âmes et la disjonction de leur carrière, nous avons interrogé la musicologue Brigitte François Sapet, qui a signé Clara Schumann, une icône romantique aux éditions Le Passeur, et le psychiatre et musicien Philippe André, qui est l'auteur de l'essai Robert Schumann, folie et musique, également aux éditions Le Passeur.

0: Brigitte François Sapé, la rencontre entre Clara Wieck, d'abord avant qu'elle ne devienne Schumann, et Robert Schumann, elle se passe dans la maison familiale, la même où le père de Clara enseigne le piano.
1: Elle se passe au concert tout de même, c'est à la faveur d'un concert qu'il a entendu cette petite fille de 8 ans et demi. Lui était un étudiant en droit, enfin il allait le devenir, qui allait sur ses 18 ans. Et il a été émerveillé par cette petite fille. Il n'a eu qu'une idée, c'est de devenir l'élève de Friedrich Wieck, le père de Clara, qui était un grand professeur. Et lui-même, l'espoir de s'inscrire dans cette famille. Il venait de perdre sa sœur, son unique sœur et son père, et il avait l'illusion que peut-être il deviendrait un peu le fils de famille. Donc,
0: qu'est-ce qu'elle joue ce jour-là, Clara Schumann, enfin Clara Wieck d'abord?
1: Elle joue des œuvres brillantes, des œuvres de petites concertistes surdouées, mais très très vite, elle jouera de la musique évidemment sérieuse, c'est-à-dire Bach, Beethoven, Mozart, Chopin qui est sa grande admiration, Mendelssohn qu'elle aime par-dessus tout. Et très vite, elle ne jouera que de la musique de qualité. Mais là, à cette époque, à 8 ans et demi, elle joue du Kalkbrenner et autres Hertz et compagnie.
0: Ah, c'est-à-dire les pianistes archi-virtuoses des années 1820.
1: Absolument.
0: Donc du répertoire super brillant. Parce qu'il y a un sujet qui intervient dans les lettres que Friedrich va adresser à la mère de Robert Schumann, c'est le rapport à la virtuosité et au mécanisme.
1: Oui.
0: Il dit un peu tout et son contraire, il dit à la fois que Robert est trop mécanique et qu'à la fois il n'est pas assez.
1: Non, c'est-à-dire au début, avant de s'opposer farouchement à celui qui deviendra un jour son gendre, au début il l'admirait passionnément. Et si je vous retrouvais des citations disant qu'il est un être génial, inventif, etc. Mais d'un autre côté, Robert Schumann voulait devenir, si possible, lui aussi un virtuose. Ils ont tous été virtuoses, les romantiques. Je vous rappelle quand même que Chopin, que Liszt, que Brahms étaient d'admirables pianistes. Et la petite Clara, évidemment, était aussi admirable. Ce qui fait qu'il a maltraité ses doigts pour essayer d'avoir ce mécanisme. Et bien, il a fait mal vraiment définitivement à sa main droite. Et c'est Clara qui est devenue non seulement sa fiancée, sa femme, mais elle est devenue ses mains. Il n'y a pas de doute, ses mains de pianiste.

0: Philippe André, qu'est-ce qui s'est vraiment passé ? Pour ce qu'on peut en savoir.
1: Alors, évidemment, on s'est basé sur un écrit de Vie qui disait qu'un de ses élèves, sans citer Schumann, avait peut-être utilisé le fameux chiroplaste dans son dos, de façon un peu anarchique, lors d'une de ses absences, et qu'il s'était fait mal au doigt. Ça a été un petit peu compliqué. On a aussi retrouvé des rapports pour le service militaire aussi de Schumann, voyant qu'il était invalide de deux doigts de sa main droite. Donc en réfléchissant un petit peu à tout ça, à ce qu'a dit aussi Clara, parce que alors, tout finissait par se contredire, hein, je dirais, mais l'hypothèse la plus probable, c'est que Schumann a voulu brûler les étapes, qu'il s'est ligaturé un de ses doigts. Alors, est-ce que c'est le troisième pour faire travailler le quatrième, qui, on le sait, est le doigt le plus faible de la main, hein, chaque pianiste se heurte à son quatrième doigt. C'est le doigt le plus faible aussi, et c'est le doigt le moins indépendant, parce qu'il y a des extensions ligamentaires qui sont dirigées vers les doigts d'à côté. Donc, est-ce que Schumann a voulu se ligaturer le troisième, auquel cas, il s'est comprimé un nerf, et puis voilà.
0: Alors évidemment, il y a une volonté de faire une lecture un peu romanesque de cet épisode qui consiste à dire, en fait, il a accéléré la sortie de sa carrière de virtuose pour compenser en devenant enfin pour de vrai compositeur. Alors vous êtes très prudent avec cette hypothèse-là en écrivant, de là à penser qu'il aurait inconsciemment voulu, ce serait en quelque sorte un acte manqué réussi, il n'y a qu'un pas qu'il est tout de même délicat de franchir, automutilation, certes, pour se punir soi-même, castration symbolique, conduite d'échec, désir d'échapper à une rivalité avec Clara dans laquelle il partait battu, avatar, en bref, d'un masochisme moral dont il ne manque certes pas, écrivez-vous entre parenthèses.
1: Oui, alors le masochisme moral, c'est d'être soumis à une instance que tout le monde connaît, qu'on appelle le surmoi, et qui est un peu impitoyable, qui oblige la personne à faire des choses difficiles, qui le contraint moralement. Non, là je crois que Schumann est un jeune homme effervescent. Il veut à tout prix devenir un grand pianiste et il veut brûler les étapes. C'est un peu Icare qui se brûle les ailes dans cette histoire-là. Et je crois que l'explication, effectivement, qui consiste à dire oui, mais à partir de là, il échappe à la rivalité avec Clara et tout ça. Mais tout ça, on le reconstruit a posteriori.
0: Oui.
1: A posteriori, on peut voir beaucoup de choses. Mais franchement, je crois beaucoup un petit peu, bon, le Mauvaise chance, mauvaise tournure, quoi. Voilà, il s'est ligaturé un doigt, et puis ensuite, les dégâts étaient irréparables.
0: Alors, irréparables, il a quand même essayé l'allopathie, l'homéopathie, l'électricité. Vous dites les conseils de charlatan, il était jusqu'à dormir avec un bandeau rempli d'herbe. Ça voulait dire aussi qu'il était un peu hypochondriaque sur les bords ?
1: Ah, ça voulait dire que quand même, il avait misé beaucoup de choses sur une carrière de pianiste.
0: Ah oui.
1: Donc, il voulait quand même, malgré tout. Donc, je crois que dans ces cas-là, on n'abandonne jamais tout espoir. Et puis ensuite, l'espoir est véhiculé par, justement, les médecins, les rebouteux, les magnétiseurs, toutes les personnes auxquelles il a fait appel. Puis, au bout d'un moment, il s'est dit, bon, ben, c'est terminé. Et je crois que tout le temps où il a essayé de récupérer ce doigt a été aussi un temps de maturation pendant lequel il a eu le temps de changer de stratégie et de se dire non, mais ma vie, ça va être celle d'un compositeur et pas celle d'un pianiste.
0: Tout ça est dans une époque où les deux fonctions étaient quand même très amalgamées. Quand on pense à Chopin, à Liszt, qui se pensait compositeur parce que pianiste et réciproquement.
1: Oui. Effectivement, c'était l'habitude de l'époque. On était pianiste et compositeur en même temps. La génération de 1810 le montre bien.
0: En 1971, le musicologue anglais Eric Sams va s'apercevoir qu'une intoxication médicamenteuse au mercure aurait pu affaiblir son doigt et donc être responsable de cet accident.
1: Alors, tout à fait, mais ceci dit, à la clinique d'Indonésie, Schumann, âgé, a informé ses médecins qu'il avait été traité avec de l'arsenic.
0: Et non pas au mercure.
1: Et non pas au mercure.
0: Mais traité pourquoi ?
1: Ah, pour une syphilis primaire, donc, qu'il a contractée à l'âge de 21 ans, et c'est ça qui a engendré toute la suite.
0: Ah, donc là, vous dites que tout est parti de la syphilis.
1: Oui. Ben, tout. Disons que la folie qui a fait mourir Schumann, qui l'a délabré au fil des 12 dernières années, est d'origine syphilitique. Alors voilà comment ça s'est passé. Il a rencontré une jeune fille qui s'appelait Christelle. Il a contracté une syphilis, il s'est fait soigner par un étudiant en médecine qui était ami à lui, ils sont dénommés Becker. Et puis, ben, comme toutes les syphilis, ça a disparu, la syphilis primaire, disons, disparaît comme elle est venue, et on n'en a plus entendu parler. Souvent, il y a un stade secondaire, apparemment, là, qui a été évité avec des grands problèmes dermatologiques. Bon, là, ça n'a pas été le cas. Et puis, ce qu'on appelle le tréponème pallidum, qui est le germe de la syphilis, se fixe dans le système nerveux central, continue à évoluer à bas bruit, et entreprend ensuite de s'attaquer au système nerveux central, au cerveau, douzaine d'ans après la syphilis primaire. Et donc là, c'est ce qui s'est passé pour Schumann. Lorsque j'ai écrit ma thèse, je me suis rendu compte très vite que les symptômes, disons, rentraient dans le cadre d'une paralysie générale. Et en plus, c'était ponctué par une autopsie qu'avaient pratiqué les docteurs Richards et Peters après sa mort, qui décrivent parfaitement les lésions dues à une paralysie générale. Alors, c'est un peu un paradoxe, parce que ces médecins ne connaissaient pas la paralysie générale, mais c'était des anatomistes distingués, comme on l'était à l'époque. Et ce qu'ils ont décrit, c'est ce qu'on a trouvé ensuite, par la suite, à relier à la paralysie générale, c'est-à-dire une disparition progressive de la substance grise, et puis des inflammations très importantes au niveau des méninges, et un poids du cerveau, au fond, qui a diminué. Donc ça, c'est un petit peu ce qui ponctuait le travail. Et donc j'avais effectivement émis ce diagnostic de paralysie générale, mais sans avoir du tout la notion de la syphilis primaire qu'on a eue entre-temps en lisant les carnets de Schumann, parce que Schumann racontait sa vie au jour le jour étant jeune, et raconte dans le détail cet épisode de syphilis primaire contracté avec cette jeune fille qui s'appelait Christelle et qui même intervient dans le carnaval. Donc c'était quelqu'un de proche de lui, c'était pas du tout une prostituée ni quoi que ce soit.
0: On l'a découvert quand ?
1: Ah, ça a été découvert début des années 2000 à peu près, je crois, à peu près. Voilà, quand les carnets sont sortis. En tout cas, je n'en disposais pas.
0: Quand vous aviez fait votre thèse en 79
1: oui, je pense même dans les années 90, même, je pense à peu près.

0: Est-ce que, d'une certaine façon, c'est un peu de la faute de Friedrich Wieck s'il s'est mis Martel en tête d'être à ce point virtuose, jusqu'à utiliser ses petits instruments de torture comme le chiroplaste, à lui-même mettre une poulie qui a fait qu'il a perdu l'usage de son animal?
1: Sans doute, mais je pense que c'était aussi une question d'orgueil. Disons, on lui a mis dans la tête qu'il deviendrait un virtuose, alors à partir de ce moment-là, ben, il fallait qu'il devienne un virtuose, et comme il l'était moins naturellement que les autres, eh bien, il a essayé de compenser, et le jour où il s'est rendu compte qu'il avait abîmé sa main, à la fois il a été malheureux, malheureux, malheureux, ses lettres le disent, et à la fois il a été débarrassé de l'idée qu'il faudrait qu'il aille sur scène et qu'il soit un virtuose, et il a été trop heureux d'une certaine façon de devenir compositeur à part entière et de fonder sa revue musicale, car il ne faut jamais oublier que si c'était un compositeur de génie, c'était alors là pour le coup un enfant prodige en matière d'écriture et qu'il aidait son père qui était un érudit dès ses 14 ans et a publié, a travaillé à des dictionnaires et autres et que lui-même s'est mis à écrire des contes à la Hoffmann dès ses 17 ans et qu'il a fondé une revue à 23 ans, revue qui avait pignon sur rue immédiatement, lu dans toute l'Europe et qui existe encore aujourd'hui, la Neue Zeitschrift für Musik, donc c'est quelque chose d'extraordinaire.
0: C'est après qu'il ait effectivement eu l'accident. Est-ce que ça signe une espèce de changement de rapport à la musique? Se mettre à écrire et à faire une revue, c'est aussi une manière de la penser plutôt que de l'exécuter mécaniquement?
1: Oui, je pense que ceci compense cela, oui. Il est donc compositeur et critique musical, fondateur de revue, rédacteur-chef, appelez ça comme vous voulez, et il n'est pas concertiste. Mais il a quand même deux cordes à son arc.
0: On est au moment où Clara commence à écrire son opus 1, son opus 2, qui sont des caprices en forme de valse. Ces caprices en forme de valse, ils sont une espèce de relais en compositrice de ce qu'elle est déjà en virtuose.
1: Absolument, ces premiers opus sont des opus de petite gamine virtuose. Il faut vraiment la penser, elle était ravissante et frêle, avec un visage tout menu et des grands yeux bleu clair. Et cette ravissante petite fille, toute frêle, toute menue, jouée comme 10 garçons réunis, nous dit le vieux Goethe. Schumann lui disait en riant qu'elle jouait comme un hussard. Elle avait une virtuosité, effectivement, d'homme, entre guillemets. On l'a comparée toute sa vie à ses rivaux hommes, qui d'ailleurs, ce n'étaient pas ses rivaux, dans la mesure où il l'admirait énormément. Et elle a s'est écrit pour elle-même, oui, des pièces virtuoses, mais qui étaient quand même très vite très très inventives, très charmantes. D'ailleurs, Wieck y veillait, hein, parce qu'il était très fier de sa fille, mais il était très méfiant. Et il lui a permis de publier dès l'âge de ses 11 ans, parce qu'il s'est rendu compte qu'elle était vraiment exceptionnelle. Et alors, ce qu'il y a d'extraordinaire, c'est qu'elle a, alors qu'elle avait presque 10 ans de moins que lui, elle a devancé Robert Schumann en tout. Elle a publié son opus 1 3 mois avant l'opus 1 de Robert, et ainsi de suite, et ainsi de suite. Elle l'a toujours devancé. Et avant tout, sont des créateurs. Il faut les penser comme des créateurs. Donc, ils ont travaillé pendant 25 ans face à face, l'un pour l'autre, l'un par l'autre, avec des œuvres croisées qui se répondaient. Alors, je vous en donne 2 ou 3 exemples, c'est tout. À l'été 1831, elle publie telle ou telle œuvre, il répond, et plus particulièrement, quand elle écrit une romance opus 3, lui renvoie, si j'ose dire, donc des variations sur la romance de Clara, et il continue ainsi. Et quand Friedrich Wieck s'oppose vraiment à leur fiançaille, il publie en 1836, il a donc 26 ans, 3 œuvres majeures, la sonate en fa dièse, la sonate en fa mineur et la fantaisie en ut majeur. Et ces 3 œuvres sont nourries des motifs de Clara, et à partir de ce moment-là, il va chanter Clara, soit à partir des motifs de Clara ou des motifs qu'ils croisent, qu'ils ont ensemble, soit à partir des motifs beethoveniens, vous imaginez lesquels, c'est-à-dire à la bien-aimée lointaine et Fidelio, soit à travers le jeu des notes lettres en allemand, c'est-à-dire C-A-A.
0: Clara. Alors, il ne prend pas le L et le R, il prend que les lettres du prénom de Clara qui sont d'office des notes
1: sont,
0: de musique,
1: oui,
0: c'est ça.
1: Donc Do La La, Chiarina, quand il l'appelle Chiarina avec le H, donc c'est H-A, ce qui fait Do Si La La, et le concerto commence par Do Si La La, etc.

0: On a beaucoup glosé sur les jeux de lettres qu'il peut faire avec le prénom de Clara, qui contient au moins trois notes de musique, le C, le A et à nouveau le A, donc Do, La, La, qui donne effectivement le départ au concerto pour piano. Sauf que on trouve aussi un double A dans le prénom de Laura. C'était qui ?
1: Alors, ça, Laura est une petite sœur de Schumann, que la mère a eu 2 ans à peu près avant la naissance de Schumann et qui est décédée après quelques mois de vie.
0: Donc Schumann donc arrive. Il l'a pas connu.
1: Non, il l'a pas connu. Schumann arrive donc quelques mois après. Et c'est un domaine assez complexe. On est toujours tenté de se dire Schumann à ce moment-là est peut-être un enfant de remplacement. Il l'est forcément. Hein. Une mère perd un enfant, elle en a un à la suite. C'est un enfant qui vient un peu remplacer le premier. C'est d'autant plus compliqué que cette mère en avait eu qu'une fille qui allait être malade par la suite. Et elle avait 3 garçons. Donc cette petite Laura avait dû être quand même investie de quelque chose d'assez fort. Qu'est-ce qui a été dit ou pas dit à Schumann ? On n'en sait rien. Mais probablement, dans ces cas-là, il est tout à fait possible que Schumann ait développé l'existence à l'intérieur de lui d'une, ce qu'on appelle une crypte, où il y a cette petite sœur décédée qui continue à vivre. On appelle ça un fantôme. Alors tout bêtement, parce que c'est une espèce de statue entre la vie et la mort. En réalité, cette Laura est décédée, mais si elle continue à vivre à l'intérieur de Schumann, il lui donne une sorte de vie. Et on a quand même constaté chez Schumann un attrait et une espèce de glissement entre les figures féminines de façon très très fréquente. Il était très attaché à ses belles-sœurs, qui étaient les épouses de deux frères de Schumann. Il était très fixé à leur figure. Et quand on lit les lettres, mais c'est des véritables lettres d'amour qu'il leur écrit. Vraiment. Et pas de lettres aux frères. Il va dédicacer des œuvres pour piano relativement importantes à ses belles-sœurs. Les frères n'auront droit qu'à 8 polonaises pour eux tous, quoi. Ouais. Donc on voit justement, même dans la musique. Donc il y a cet attrait pour la femme et ce glissement toujours à la limite de l'inceste, puisque bon, les belles-sœurs, quand même, normalement, même.
0: On n'est pas censé y toucher.
1: Pas de l'inceste au sens strict, mais malgré tout, il y a quelque chose de cet ordre-là, oui.
0: Avant Clara, il y a eu Ernestine, parce que c'est vrai que quand on parle des fameuses lettres ASCH qui deviennent des notes de musique, on a l'habitude de dire « Ah, mais ce sont les lettres, notes de musique qu'on peut trouver dans le mot Schumann », mais c'est aussi le village natal de Bohême où Ernestine est née. Et Ernestine, c'est cette jeune fille que Frédéric Wieck, le père de Clara, essaye de lui recasser, c'est ça ?
1: Tout à fait. Bon, c'est une période où Clara est très, très jeune. Le père ne tient absolument pas à ce qu'elle continue à être sous l'influence de Robert Schumann. Il voit bien ce qui se lie entre ce jeune homme et cette adolescente. Donc, il précipite Ernestine dans les bras de Schumann. Et Schumann, il croit pendant un moment. Et il en sort quand même les études symphoniques, qui sont pour moi une des œuvres majeures du répertoire pianistique.
0: Qui donc, sont dédiées à Ernestine.
1: Tout à fait. C'est l'époque d'Ernestine et sa personne est là. Elle est dans les études symphoniques.

0: Alors, est-ce que les partitions de Schumann sont si fiables quand on fait l'entreprise que vous faites, Philippe André, à savoir une psychologie de Schumann à travers sa vie et son œuvre? Parce qu'il y a quand même un paquet de partitions que vous relevez, l'opus 15, donc les Kinderscenen, les Kreisleriana, l'opus 16, les Novelettes, qui, 1840, respirent la stabilité et laissent penser qu'on a là un compositeur très équilibré.
1: Oui, tout à fait. Donc, il faut toujours, plus que jamais, chez Schumann, il faut toujours se référer à la période à laquelle l'œuvre a été écrite.
0: C'est-à-dire que l'année est révélatrice de son état.
1: L'année, le moment même de l'année, est révélatrice. Et en fait, Schumann est l'homme de la transfusion, mais je dirais la transfusion directe de la personnalité dans la musique. Donc, la personnalité étant quelque chose enclin à des fluctuations, à des courants, à des dépressions, à des sommets, on les retrouve directement dans la musique. Donc, les œuvres dont vous me faites part sont des œuvres écrites dans la fin de la décennie qui a vu toutes les œuvres pour piano, c'est-à-dire entre 1830 et 1840. Et c'est une période de relative stabilité qui lui permet justement d'entreprendre ses beaux cycles et même de se replonger dans une enfance idéalisée comme celle des Kinderscenen.

0: Mais Clara est son double principal, c'est-à-dire que pour ses 21 ans, il donne naissance à Eusebius et Florestan, ses doubles complémentaires, et aussitôt, il leur met un double supérieur qui est son moi, son surmoi, dirait Freud, qui s'appelle Raro. Et qu'est-ce que c'est que Raro? C'est Clara Robert, Raro. Et à l'époque, l'enfant n'a que 11 ans quand il donne naissance à Raro. C'est-à-dire que tout leur destin est déjà projeté dans son esprit.
1: Ouais. Mais quand vous dites Clara est le double de Robert, on entend presque aussitôt que la réciproque n'est vraie que partiellement parce qu'elle n'est vraie qu'en réponse.
0: Oui et non, ils signent l'un et l'autre leurs lettres. J'ai évidemment tous les écrits des Schumann en allemand, c'est comme ça qu'on peut vraiment mesurer. Et bien, Dein, Doppelgänger, l'un et l'autre peuvent utiliser cette signature. Ils sont vraiment le double l'un de l'autre. Ils sont, je vais vous dire, alors on va dire les choses autrement. L'histoire de Clara et de Robert Schumann, l'une des plus extraordinaires de toute l'histoire de la musique et de toute l'histoire de l'art, a ceci de fascinant qu'il recrée l'androgyne mythique, c'est-à-dire qu'ils sont à la fois deux et un. Et ce qu'il y a de fascinant, c'est que comme ils sont surdoués l'un et l'autre, ils auraient pu faire une carrière, j'ai horreur de ce mot, disons un parcours absolument magnifique, chacun tout seul, de leur côté, sans s'être jamais vus, et ils n'auraient même pas besoin l'un de l'autre, mais le destin les a fait se rencontrer à 8 et 18 ans, et ils ont senti qu'à partir de ce moment-là, leur vie et leurs œuvres seraient enlacées.

0: Eusébius et Florestan, donc ça c'est deux personnages imaginaires oui. qu'il met en scène dans le carnaval.
1: Oui.
0: Je voudrais savoir quels sont ses modèles quand il fait ça. Il pense à Jean-Paul ?
1: Certainement, mais c'est encore plus dans Les Papillons opus 2. Donc Jean-Paul envahit tout son journal de jeunesse et à ce moment-là, les jumeaux de Jean-Paul, c'est-à-dire
0: Walt
1: et Wult, effectivement, sont l'anticipation d'Eusébius et Florestan. Et effectivement, c'est sur ce modèle. Dans le carnaval, alors le carnaval est beaucoup plus hoffmanien. Cette fois-ci, c'est Hoffmann qui commence à prendre la relève.
0: Et alors, Walt et Wult, c'est aussi, on prend l'habitude de les penser comme des modèles d'écoute.
1: Oui.
0: Y a un peu ce que Proust ensuite appellera le moi mondain et le moi profond à travers ces deux figures-là. Pour Robert Schumann, c'est aussi clair que ça. Il y en a un qui est un plus social et l'autre plus introspectif.
1: Je ne dirais pas ça, il les définit autrement. Eusébius, de toute façon, Saint Eusèbe, c'est un saint. Donc Eusébius, c'est le méditatif, le pieux, ça c'est très important parce qu'on n'aura pas le temps d'en parler, mais tout un chemin mystique de Schumann. Et Florestan, lui, c'est le fiévreux, l'agité, mais le passionné. Et donc, Eusébius est zart, c'est-à-dire tendre, et Florestan est wild, c'est-à-dire sauvage. Et c'est comme ça qu'il les définit, zart und wild, tendre et sauvage.

0: Et alors, à travers ces personnages, il va donc avoir une espèce de, on pourrait presque dire, de structure duale, à partir de laquelle il va se diviser lui-même, quasiment se cliver à jamais.
1: Se cliver, oui et non. De toute façon, il est double aussi en tant qu'écrivain et compositeur.
0: Ah oui.
1: Et puis, il est double en tant qu'homme social qui, le jour où il sera marié, aura 8 enfants, sera un père tendre, etc. Mais un compositeur extrêmement centré malgré tout sur lui-même et sa composition parce qu'il sait que le temps lui sera compté. Schumann, il faut aussi compter avec ça, il a des fulgurances extraordinaires. Donc à 21 ans, il donne naissance, je vous l'ai dit, Eusebius, Florestan et Raro. Mais à 19 ans, il a vu le Rhin, il a ressenti l'appel du Rhin et il a toujours su qu'il se suiciderait en se jetant dans le Rhin.
0: Il l'a toujours su. Comment vous savez qu'il l'a toujours su?
1: Ben, il le dit.
0: Ah d'accord.
1: Il le dit.
0: Il le dit à quel âge?
1: À 19 ans.
0: D'accord.
1: L'appel du Rhin, il le ressent. Et le jour où il quitte la Saxe, qui est donc à l'est, pour aller en Rhénanie, qui est donc à l'ouest, sur le Rhin, l'appel du Rhin, s'est fait de plus en plus fort. Ajouter à ça une santé de plus en plus dégradée, puisque maintenant, on n'en fait plus mystère, il avait attrapé la syphilis. Et que cela a une forme de démence syphilitique, effectivement, aura raison de son courage, eh bien, effectivement, il ira. Et le malheur a voulu qu'on le sauve, parce que c'est un grand malheur. Et 29 mois d'agonie dans un asile que le destin aurait pu, alors là, pour le coup, lui éviter.
0: Mmh. Où Clara n'est pas allée?
1: Non, à la fois on le lui interdit et à la fois elle-même ne pouvait pas. Je dirais, elle a une construction depuis l'enfance par son père. Elle a été élevée à la dure, Clara, je vais vous dire, vraiment à la dure. Et qu'on peut toujours quand on veut. Et ce n'est pas vrai quand on est malade. Et ça, c'est quelque chose qu'elle ne voulait pas entendre. Donc, voir son mari foudroyé, écroulé, c'était plus qu'elle pouvait supporter. N'oubliez pas qu'elle avait tous ses enfants à charge, qu'elle a immédiatement repris après l'accouchement de son 8e enfant, ses tournées de concert, pour gagner quoi ? L'argent du ménage. Et sa vie durant, elle a gagné l'argent du ménage et de ses enfants.
0: Quand vous regardez ce que disent les médecins Franz Richards et Eberhard Peters qui se sont occupés de lui, diagnostiquer que ces médecins ont été victimes d'une sorte de déni, c'est-à-dire qu'ils ont sous-évalué ce qui était véritablement arrivé à leurs patients.
2: C'est très étrange. C'est très étrange parce que j'ai parcouru justement pour publier la deuxième mouture de mon ouvrage, j'ai eu accès aux feuilles d'observation quotidiennes de ces deux médecins, donc ils alternaient. Et ils passaient un jour dans l'autre, et chaque jour, il y avait entre 5 et 10 lignes écrites sur l'état de Schumann. Et on voit un état de démence qui s'avance très, très dangereusement, de délabrement même physique, de déstructuration psychique. Et plusieurs années après, Richards va faire apparaître un article où il pense que ce qui est arrivé à Schumann est dû à un surmenage, avec une théorie un peu farfelue qui consiste à dire qu'au fond, il perdait de la matière grise et qu'il était tellement surmené et tellement actif que cette matière grise n'avait pas le temps de se renouveler. Mmh. Donc on appelle ça effectivement du déni. Par contre, je suis quand même interrogatif sur les motivations de cet article. Parce que quand même, ils ont vu Schumann mourir dans un état de délabrement et de folie et de démence. Bon, on pourra peut-être y revenir sur ces distinguos. Et donc, dire que c'est l'objet d'un surmenage, ça me paraît un peu léger.
0: Cela dit, il y avait quand même une ambiance de déni qui dépassait le cadre médical, puisque vous relevez dans le texte de sa fille, Eugénie, cette phrase dès la préface, « Je le vois bien portant, sa vie, ses actes et ses œuvres attestent un esprit sain dans toute sa plénitude. » Comme si sa propre fille avait elle-même ratatiné sa folie à ses derniers mois, quoi.
2: La folie fait peur. Je crois que c'est à partir de là qu'on peut expliquer la réaction de l'entourage. D'autant que c'est une époque particulière pour appréhender la folie. Aujourd'hui, on a des armes, on a des médicaments, on a des concepts, on a des grilles de diagnostic. À l'époque, on n'avait rien et on n'avait pas non plus les structures de soins. La psychiatrie n'existait pas en tant que telle. Donc l'entourage, que pouvait-il faire, si ce n'est dénier, c'est-à-dire plus qu'une dénégation, le déni, c'est de dire que ça n'existe pas. Voilà. malgré ce qu'on voit, c'est comme une espèce d'hallucination négative. Ça n'a pas lieu d'être, ça n'existe pas. Et Clara va être elle-même prise dans ce déni jusqu'à la fin de sa vie. Mais tellement c'était dur, il faut le comprendre.
0: Bien
2: c'était
0: sûr,
2: complètement
0: ouais.
2: angoissant de voir son mari progressivement ne plus arriver à pouvoir parler, ne plus arriver à diriger l'orchestre, arriver quand même à écrire un peu ses compositions, mais malgré tout, avec des espèces de trous, de maladresse, etc. Bon, aussi on reparlait de ces choses-là. Et qu'est-ce qu'on fait par rapport à ça? Eh bien, on se dit non, c'est pas possible, ça n'existe pas, parce qu'on ne peut pas voir ce qui se passe. Et finalement, le plus lucide là-dedans, c'était Schumann. C'était Schumann qui lui-même
0: s'est vu partir.
2: S'est vu partir et a demandé à être interné.
0: Mais ce que vous faites, c'est de montrer que les biographies de Schumann, à commencer par celle qu'écrit sa fille, sont très asymétriques, à beaucoup parler des années où ça semble aller bien et très peu des années où ça va très mal, et que cette asymétrie va structurer un regard sur sa pathologie qui va finalement aboutir à l'idée d'une schizophrénie dont vous allez montrer que ça n'est pas ce dont il souffrait, mais précisément aussi parce qu'on a séparé son temps de folie du reste de sa vie.
2: Oui, exactement. C'est assez frappant parce que finalement, dans sa vie de compositeur, on a à peu près deux périodes de 12 ans, on va dire, entre l'âge de 20 ans et l'âge de 34 ans, puis entre l'âge de 34 ans et son décès.
0: Ouais,
2: et on constate
0: ans,
2: que,
0: ouais.
2: que les biographies font à peu près facilement deux tiers sur la première période et un petit tiers sur la deuxième période, qui est la période où s'installe la folie qui venait de l'extérieur, en quelque sorte, et qu'on appelle la paralysie générale.
0: Et ce qui, du point de vue de l'œuvre, ne se justifie pas.
2: Alors encore moins, puisque Schumann a beaucoup plus composé dans cette deuxième partie de sa vie, ou au moins en nombre d'opus, que dans la première partie. Et nombre d'opus, je pense que ça signifie quand même aussi, parce que y a là-dedans un opéra, il y a des symphonies, il y a encore des oratorios, donc il y a des œuvres très conséquentes. Donc on ne peut pas dire que c'est parce qu'il y a un petit opus ou ça qu'il y en a plus. Donc en effet, Schumann, voyant son état de démence progressivement s'installer, a composé d'autant plus. Donc ça, c'est aussi frappant. Et les biographies sont déséquilibrées à ce sujet, en effet. Peut-être aussi parce qu'on s'est moins intéressé à la deuxième partie de son œuvre, mais bon, c'est une autre histoire. Oui,
0: oui, mais alors peut-être que ça participe du déni, le fait qu'on soit moins intéressé à ce qu'il compose dans les 12 dernières années.
2: Je ne sais pas. Ça dépend un peu.
0: Oui, dans quel sens fonctionne le déséquilibre, en
2: voilà,
0: fait.
2: Voilà, je crois que l'œuvre Schumann a été appréhendée à travers une espèce d'idéal romantique. Et ce jeune homme romantique qui écrivait pour piano, ensuite pour des leaders, etc., d'une façon quasiment irruptive, mais de façon aussi absolument géniale. Et dès le début, ça passionne absolument. Et puis, un compositeur qui, tout en étant en train de lutter contre la folie, s'installe forcément, diminue son champ de vision, diminue le paysage qui l'entoure et se met à composer des partitions peut-être un petit peu plus sages, un petit peu plus convenues, qui sont plus empreintes de classicisme. Ben voilà, peut-être que ça intéresse moins en général le mélomane. Je pense quand même qu'aujourd'hui on a fait beaucoup de progrès par rapport à ce que ça a été, par rapport au moment par exemple où j'ai commencé à travailler sur Schumann il y a plus de 40 ans.

0: Quand vous avez pris la décision dans les années 70 de faire votre thèse en médecine sur le cas Schumann, vous avez été voir votre directeur de thèse en lui disant « je vais travailler sur un schizophrène génial ».
1: Ah oui, alors je m'en souviendrai toujours de cette histoire-là. Je suis allé trouver mon patron de l'époque qui était le titulaire de la chaire de psychiatrie sur Montpellier, le professeur Pouget. Et je lui dis, voilà, monsieur, parce qu'on l'appelait le patron monsieur, voilà, je voudrais faire ma thèse sur un schizophrène. Alors, il me dit, oui, je lui dis, sur un schizophrène de génie, Robert Schumann. Et tout de suite, il ne m'a pas contredit. Il m'a même dit, ah, mais oui, tout à fait. Puis, alors, vous voyez, il avait des hallucinations visuelles. Et ça, les hallucinations visuelles, c'est tout à fait typique de la schizophrénie. Donc, au départ, on se... excusez-moi le terme, mais on se fourvoyait tous les deux, quoi. Oui. Hein, de toute façon, on était partis sur la schizophrénie. Bon...
0: Enfin, vous n'étiez pas les premiers, hein, à vous fourvoyer. Vous citez Garrison, qui en 34 avait fait un article là-dessus.
1: Absolument.
0: Un certain Linder, qui avait fait une thèse à Zurich en 59, qui, pareil, était sur un diagnostic
1: Absolument.
0: De schizophrénie.
1: Ouais. Oui, tout à fait. Les thèses sur la schizophrénie de Schumann, il y en avait quelques-unes. Pour moi, qui avait survolé quelques biographies, avec cet épisode d'hallucination au décours duquel il s'était jeté dans le Rhin, puis sa fin dans une clinique psychiatrique, ça me paraît, c'est signer justement une schizophrénie. Mais en cela, je me trompais et je m'en suis très, très vite rendu compte.
0: Alors comment, justement ?
1: Alors j'ai commencé par dresser un état des lieux, c'est-à-dire, je me souviens, j'avais établi un grand tableau, comme ça, avec les épisodes qui avaient émaillé la vie de Schumann, les épisodes pathologiques. J'ai regardé un petit peu comment ça évoluait. Je n'étais alors étudiant qu'en première année de psychiatrie, mais justement, c'était l'année où on étudiait beaucoup la sémiologie, et je me suis vite rendu compte que ça ne cadrait pas du tout avec ce que je pouvais savoir de la schizophrénie. Alors, non seulement la vie, j'ai aussi bien insisté là-dessus dans mon livre, mais l'œuvre non plus ne cadrait pas avec l'œuvre d'un schizophrène.
0: Alors, l'un des arguments que vous prenez, c'est de dire que, par exemple, si on prend Les Chants de l'Aube, qui est l'une de ses dernières partitions, elle continue d'avoir une forte adresse. Or, un schizophrène perd l'adresse, y compris dans son œuvre, quand il l'a encore.
1: C'est exactement ça. C'est-à-dire que le schizophrène est soumis à des forces de déstructuration progressive, et la relation avec le public, avec ce qui est compréhensible, se dilue peu à peu. Ou en tout cas, est beaucoup plus en pointillé. Or, non, chez Schumann, du début à la fin, jusqu'à cette dernière œuvre, le lien avec la cohérence, avec le public, est maintenu. Donc ça, ce ne sont pas du tout les caractéristiques d'une œuvre schizophrénique.

0: Alors, on a eu aussi un diagnostic établi par Constance Pascal et un certain Gilbert qui parlait plutôt de psychose maniaco-dépressive, mais qui maintenait donc Schumann dans un cadre psychotique. Et là aussi, vous avez trouvé ardure là-dessus.
1: Oui. Alors, psychose maniaco-dépressive, c'était l'ancêtre de la bipolarité.
0: Ouais.
1: Hein, un jour, pour d'obscures raisons, on a changé le vocable. La psychose maniaco-dépressive est devenue bipolaire. Non, là non plus, Schumann n'avait pas le profit d'une psychose maniaco-dépressive. Pour la raison aussi, c'est qu'il y avait très peu d'éléments, très peu d'épisodes d'excitation maniaque dans sa vie. Il y en a un apparemment en 1849. Encore que...
0: Qui est l'année féconde, selon
1: voilà,
0: le terme de Schumann lui-même.
1: L'année féconde, mais encore que, justement, il garde énormément de cohérence, il n'est pas du tout submergé par l'excitation, et il peut mettre ça aussi en musique. Je ne crois pas qu'un véritable état maniaque puisse être mis en musique. Voilà, ça, c'est une chose. Ensuite, il y a cette détériorisation, qui est une démence, détériorisation progressive de ses facultés cognitives, et ça relève pas non plus du tout du registre de ce qu'on appelait la psychose maniaco-dépressive. C'est-à-dire que dans la psychose maniaco-dépressive, les facultés intellectuelles étaient maintenues toute la vie jusqu'à la fin, si ce n'est peut-être à la toute fin. Mais Schumann est beaucoup trop jeune pour avoir un délabrement psychique tel qu'il l'a eu dans le cadre d'une psychose maniaco-dépressive.
0: C'est quoi cette histoire de biotype pique-nique? Alors pique-nique, ça s'écrit P-Y-C-N-I-Q-E, pas comme le pique-nique qu'on va faire au parc. Mais...
1: Ah oui, alors ça, c'est... on distinguait à l'époque deux types corporels, le leptosome et le pique-nique. Le leptosome était la personne grande, un peu maigre, un peu dégingandée, et donc on s'était rendu compte, on croyait s'être rendu compte, je dirais même, que les schizophrènes étaient plutôt dans la partie des leptosomes. Et puis, les pique-niques, qui étaient des êtres un petit peu ronds, un petit peu massifs, alors, ce qui pouvait correspondre à la description physique de Schumann, on les mettait plutôt dans la psychose maniaco-dépressive. Donc
0: ça voulait dire, en gros, un peu trapu, donc bipolaire.
1: Voilà, mais il y a des médecins qui ont mis ça dans le dossier de la bipolarité, dans le dossier de la psychose maniaco-dépressive de Schumann. Bon, je le cite de façon un petit peu anecdotique. Aujourd'hui, on n'oserait plus faire des choses comme ça.
0: Mais c'était vraiment l'époque de la physiognomie. Hein,
1: j'ai appris la psychiatrie, on le citait encore.
0: Ah, ouais.
1: On le citait. Mais un peu de façon,
0: on le citait avec la condescendance rationaliste
1: le plus souvent,
0: qui va bien.
1: Voilà, mais bon.

0: En 1827, son père écrit l'autobiographie de sa fille. Il commence son journal en disant à la première personne « Je suis né à Leipzig le 13 septembre 1819 » et avec ce texte naît une espèce d'association d'esprit entre le fait que dans ses premières années Clara était mutique et l'idée très romantique que Nancy Reich et vous reprenez volontiers, que finalement sa langue était la musique.
1: C'est vrai. Alors, elle n'a pas été mutique tout de suite. Elle l'a été quand son père l'a arrachée à 5 ans de sa mère. Il avait le droit. Et à partir de là, elle a plus ouvert la bouche, effectivement.
0: Donc, c'est un traumatisme familial
1: d'abord. C'est un traumatisme familial, bien évidemment. Et c'est le moment où, la prenant sous son aile, eh bien, il l'a éduquée artistiquement, je dois dire très intelligemment. Elle ne jouait d'abord qu'une heure par jour. Puis il y avait aussi l'aspect allemand de la promenade qui était essentiel, mens sana in corpore sano. Donc la fillette n'allait pas en classe, ça va sans dire. Mais en revanche, elle vivait dans un milieu d'hommes exclusivement, qui étaient des hommes adultes, hein, plus intelligents les uns que les autres. Son père l'a emmenée au théâtre, voir Schiller, voir tous les grands, alors qu'elle avait 9 ans, 10 ans, 11 ans. Donc elle s'est formée auprès d'adultes, hommes, avec du grand théâtre. Et ensuite, évidemment, avec Robert Schumann, qui était l'intelligence incarnée, Liszt, qui lui-même l'était, témoigne de l'intelligence, de la profondeur, mais vraiment imposante, c'est le mot qu'il emploie, supérieure de Schumann. Donc, pour elle, il a d'ailleurs joué d'abord le jeu d'une enfant, puisque c'était une enfant. Il lui a écrit des contes, je vous dis, des contes à la Hoffmann, des contes extravagants, des affaires de sosie, de double, et en lui disant « Ouh, j'ai peur, tu as vu ce que je t'ai... » Bon, non, vous avez vu, c'est vrai qu'il se vous voyait à l'époque. Le tutoiement n'est arrivé que beaucoup plus tard.
0: L'image qu'on a longtemps eue de Clara Schumann a été excellente pianiste et certes compositrice. Il y a une espèce de non-sens musicologique à faire cette séparation pour cette génération-là, puisque être virtuose du piano en 1830, c'est composer.
1: Absolument. Donc, comme vous dites, c'est un non-sens. Mais elle a ceci quand même de particulier, que même si elle n'en a pas fait sa vie de la composition, d'autant que... étant donné son couple fusionnel, dès l'instant où Schumann a lâché la plume, elle l'a lâché aussi, ça n'avait pas de sens pour elle de continuer au-delà de cette création double et qui était donc question et réponse. À partir de ce moment-là, effectivement, elle n'est devenue que, si j'ose dire, une pianiste, une très très grande interprète, qui ne jouait que les grands auteurs, dont évidemment Schumann, qu'elle a imposé dans l'Europe entière, et bientôt le jeune Brahms, puisqu'elle a refait le même travail avec Brahms qu'elle faisait avec Schumann, c'est-à-dire de le défendre contre vents et marées. Il n'y avait pas besoin de défendre Chopin et Mendelssohn, ils étaient défendus d'avance, elle les jouait, elle était celle qui a introduit Chopin en Allemagne et qui l'a imposé, mais je veux dire, ça se faisait quand même naturellement, alors qu'elle a beaucoup plus lutté pour les autres. Donc la composition était naturelle chez cette pianiste et compositrice prodige, et effectivement, mais elle n'est quand même pas allée trop loin. La moitié de son œuvre est sous le nom de Clara Wieck, elle va jusqu'à l'opus 11, l'autre moitié est sous le nom de Clara Schumann, mais effectivement, elle compose beaucoup moins que Robert Schumann. N'oubliez pas qu'elle donne des concerts à longueur de temps, qu'elle a 8 enfants en 13 ans de vie conjugale. Alors si on ajoute 2 grossesses avancées plus toutes les autres, elle était enceinte tout le temps en réalité. Et malgré ça, elle a mené une vie de... Effectivement, c'était un compagnon d'armes. Quand j'emploie le mot masculin, c'était ça, un compagnon d'armes de son mari.
0: Alors, vous avez relevé les moments où, dans son journal, elle parle de la composition. Il y a eu toute une période de sa vie où elle disait quand même, en gros, c'est un truc d'homme, je suis presque, effectivement, pas légitime à écrire, alors qu'il y a quand même un moment où elle dit, il n'y a pas de plus grand plaisir.

0: admirable sur elle, du jour où il a été marié et père de famille, où là, son admiration n'a pas décru, loin de là. Mais le fait qu'elle compose, il a des phrases terribles du style « Clara a écrit des pièces plus merveilleuses qu'elle ne l'a jamais fait ». Mais d'être mère de famille et d'être la femme d'un compositeur toujours dans les nuages et autres, c'est bon, elle a d'autres choses à faire finalement.
1: En 1947, Clarence Brown a réalisé un film qui s'intitule « Song of Love » où Clara est interprétée par Catherine Hepburn. Et il y a une scène où elle joue du piano au milieu d'un grand récital et où elle est quasi interrompue par les cris d'un bébé. On voit la gouvernante qui vient lui signaler depuis les coulisses, c'est l'heure de nourrir le bébé. Alors elle se met à accélérer comme si elle était virtuose parce que mère et en même temps empêchée dans sa carrière de musicienne par ses obligations maternelles.
0: Alors moi, je n'ai vu aucun de ces films. Je dois vous le dire, ça me...
1: Par choix ?
0: Ah oui, par choix. Ça ne me tentait pas, donc je n'en ai vu aucun. Ce qui fait que je n'ai aucune opinion, mais ce qui est vrai, c'est que on sait, toujours par leurs journaux respectifs, qu'elle recommençait à donner des concerts un mois précisément après la naissance de chaque enfant. Et qu'ensuite, il fallait, comme vous dites, un peu faire le tout à la fois. Alors cette anecdote, elle n'existe pas, parce que là, je connais les écrits des Schumann complètement. Elle n'existe pas, mais elle aurait pu exister.
1: Elle est probable malgré tout, ouais.
0: Clara, il faut se rendre compte qu'elle est d'une modernité extraordinaire, dans la mesure où elle a voulu tout faire, ce qui est quand même rarissime, et que, effectivement, dans la mesure où elle est à la fois compositrice, pianiste, qu'elle est l'égérie de deux génies de l'Allemagne, je ne sais pas si vous vous rendez compte, d'être l'égérie de Robert Schumann, puis de Brahms, sans parler de ceux qu'il admirait passionnément, comme Mendelssohn.
1: Et Liszt.
0: Et Liszt, mais enfin Mendelssohn, lui, on l'adorait en plus. Mmh. Liszt, quand même, elle l'a tenu. Hein, bon. Et elle est donc déchirée entre des dons exceptionnel, et puis encore une fois le quotidien. Donc je trouve que c'est un exemple vraiment stupéfiant, insurpassable, de ce qu'on pourrait appeler l'accomplissement d'une femme. En quelque sorte, elle est toutes les femmes en une, puisqu'elle est tout. Elle a été une fille, je veux dire une fille remarquable, une fiancée, une femme, une mère, qu'elle a tout accompli. Et évidemment, encore une fois, une compositrice et une pianiste, c'est quand même assez ahurissant. Et je dois dire que quand on nous parle d'autres femmes, j'admets beaucoup qu'il y ait d'autres femmes musiciennes, d'autres femmes compositrices, d'autres femmes. Mais allez m'en trouver une qui, depuis, alors qu'elle est toute petite, depuis Paganini, depuis le vieux Goethe qui a connu enfant le jeune Mozart, qui a connu sur ces derniers temps le jeune Mendelssohn, c'est-à-dire les deux plus prodiges de tous les prodiges qui aient jamais existé, et qui trouve le moyen d'admirer la petite Clara Wieck, ensuite Chopin, ensuite Mendelssohn, ensuite Schumann, Brahms, etc. Là, je crois qu'il n'y a aucune compositrice. C'est pour ça que quand on me dit « elle était peut-être pas ci ou peut-être pas ça », mais je dis... Enfin, il suffit de regarder les hommes qui l'ont aimée et qui étaient ces hommes qui l'ont aimée pour avoir la preuve qu'elle était extraordinaire.

0: Et alors, il y a des œuvres qu'on ne peut pas comprendre sans ça. Ce qu'il appelle lui-même les variations de l'esprit, c'est effectivement la transcription sur la partition de ce qui lui paraît sous forme d'hallucination.
1: Alors, ça se passe pendant l'état onirique qui a duré une semaine à peu près, au décours duquel Schumann s'est jeté dans le Rhin. Une nuit, des esprits lui sont apparus et lui ont dicté un thème musical qu'il a noté. Sur ce thème musical, il a écrit une série de variations pour piano. Mais ce qu'il y a d'absolument extraordinaire, c'est que ce thème musical est un thème lui appartenant. Il s'agit du thème du mouvement lent de son concerto pour violon.
0: Donc il l'avait déjà en lui.
1: Il l'avait déjà en lui, mais il le vit comme si ça venait de l'extérieur.
0: En mode dissocié.
1: Voilà.
0: Ouais.
1: Et ça, c'est le typique, enfin, c'est le propre des hallucinations. On dit elles reviennent dans le réel, c'est-à-dire qu'elles sont nées à l'intérieur et pourtant on a l'impression qu'elles nous arrivent de l'extérieur. Et même plus que ça, puisque le thème de ce concerto pour violon était aussi le thème d'un Lied de jeunesse qu'il avait réutilisé à ce moment-là pour le concerto pour violon. Donc c'est
0: un thème qu'il aimait bien, quoi.
1: Un double thème qui lui appartient.
0: Ouais.
1: Et il est tellement déstructuré à la fin qu'il ne s'en souvient pas, mais ça lui réapparaît sous forme d'hallucination et comme dicté par les esprits. Et donc, il écrit ces variations, alors sur lesquelles certains disent, bon, c'est une palossature, d'autres les trouvent intéressantes. Bon, pour moi, je crois qu'un peu, ni une ni deux, c'est peut-être l'œuvre de trop, mais enfin, voilà.
0: Sachant qu'il était assez familier de la consultation des tables tournantes.
1: À un moment, comme Victor Hugo a procédé quand il était en exil à Jersey, Schumann s'est complètement intéressé aux tables. Mais justement, on peut faire la différence avec Victor Hugo, qui a quand même un petit doute, qui souvent n'intervient pas directement dans le fait que les tables tournent, mais prend les notes un petit peu à l'écart. Schumann, au contraire, est absolument persuadé que les tables détiennent la vérité. Et personne ne peut le contredire à ce sujet. Donc on appelle ça une adhésion aux idées délirantes. Ça signe même des idées délirantes. Hein, c'est la différence, si vous voulez, entre quelque chose que je peux affirmer, mais je doute. Bon, voilà. Hein, donc je ne suis peut-être pas délirant quand je doute, mais là, dans le délire, il n'y a plus de doute. Donc les tables tournantes détiennent, Wahrheit, la vérité absolue pour Schumann. Et ça, c'est vraiment, ce sont vraiment des idées délirantes.
0: Et ça, de façon constante, c'est-à-dire qu'il n'a jamais douté, quel que soit le moment où il a pu y avoir affaire.
1: Les tables, c'est à peu près quelques mois avant le fait qu'il se jette dans le Rhin. Donc voilà, oui, donc à cette époque-là, il n'a pas eu le temps d'en douter.
0: Il y a un autre film que vous n'avez pas vu.
2: Je n'ai rien vu.
0: De 2008, un film qui s'appelle Geliebte Clara de Elma Sanders Brahms qui commence.
2: Ah, Geliebte Clara, oui.
0: Ah, vous l'avez vu ?
2: Non, je l'ai vu un tout petit peu, j'en ai entendu parler.
0: Je voulais vous parler juste de la scène d'ouverture. On voit Clara jouer le concerto de Robert. Robert, dans une sorte de nervosité, tripote son alliance, la lâche et elle est ramassée par Johannes Brahms à qui il la resubtilise pour se la réapproprier.
2: Non, mais tout ça, c'est du faux intégral.
0: Bien sûr, mais cette histoire d'anneau, c'est quand même curieux qu'il, déjà avec l'annulaire en 1832, et que la question de la bague revienne à ce point dans leur correspondance dans les années où ils n'arrivent pas à se marier.
2: Oui.
0: Il y a une fixation sur cet objet.
2: Oui, parce que c'est un symbole, et quand Robert s'est fiancé à un moment donné à Ernestine von Fricken parce que le médecin lui a dit « il faudrait vraiment qu'il y ait une femme dans votre vie », etc. Et ensuite, évidemment, s'est rendu compte que c'était Clara qu'il aimait. Eh bien, plus tard, elle lui a dit « tu vois que l'anneau ne représente rien, tu en avais donné à Ernestine, et ben bon, etc. » Il est sûr, et au moment où il se jette dans le Rhin, il y jette l'anneau, et c'est pour ça que Philippe André, notamment, pas que, bien évidemment, et il faut lire son livre de 400 pages pour comprendre, mais pense que c'était aussi pour se retrouver lui, reconstituer son moi avec un M majuscule. Et il dit qu'il a entendu dans ce Rhin le chant des filles du Rhin, et peu après, Wagner, eh bien, se lancera dans la tétralogie, il y aura le chant des filles du Rhin.

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0: On dit que du temps, le pont suspendu n'existait pas. Il y avait là, sur les berges du fleuve, un homme. On dit que c'était le passeur d'eau.
1: Vous êtes seul dans le bureau ?
2: Oui, ben c'est des congés alors.
1: C'est des congés ?
2: Eh oui.
1: Vous n'êtes pas dérangé ?
2: Mais il y a du boulot.
1: Bah oui, ça j'ai bien. Je dis pas que vous travaillez pas, mais au moins vous n'êtes pas dérangé, ouais. Vous êtes dans le calme.
2: Eh ben, pas toujours.
0: L'homme en question faisait traverser le fleuve au moyen d'une barque à fond plat. Ainsi, moyennant quelques pièces, les vivants pouvaient rejoindre l'autre rive.
3: Excusez-moi. Bonjour.
4: Bonjour.
3: Pour aller vers le Rhône, vous savez ?
4: Le Rhône ?
3: Le Rhône, ouais, le Rhône. Ah, vous avez un plan sur le...
5: Tout droit.
3: Pardon ?
5: Tout droit, là.
3: Par là ?
5: Geradeaus oder was sagt der Rati?
4: Là-bas.
3: Là-bas.
4: Et rue, wie heißt die?
5: Rue Raspial.
4: Raspial. Rue Raspial, à gauche.
3: Ah, Raspail, d'accord. Yeah. Rue Raspail, et après?
0: Ce que l'on ne dit pas toujours, c'est qu'avant d'être cet inconnu sur la berge,
3: à gauche ou à droite?
0: Le passeur d'eau était un célèbre chanteur
3: la gauche,
0: qui se produisait dans les plus grands théâtres du monde. Un homme dont la voix magnifique pouvait vous faire frissonner et vous en voûter pour l'éternité. Le passeur d'eau était muet et on dit qu'il imposait le silence à tous ses passagers. Que c'était comme un moment de recueillement, parce qu'au milieu de la traversée, toujours, il prenait le temps.
3: On a raconté une histoire, en fait, on a raconté l'histoire ici d'un monsieur, avant qu'il y ait des ponts, d'un monsieur qui était un passeur d'eau.
6: D'accord.
3: Ouais, et donc en fait, il avait une barque,
6: oui.
3: Et il traversait la rive, mais en fait, la légende, parce que c'est une légende en même temps, donc on est entre le rêve et la réalité, quoi.
6: D'accord.
3: Il était muet. Et la légende raconte qu'il a perdu sa voix ici et avant. Ce monsieur-là était chanteur. Mais il a perdu sa voix à cet endroit-là. Et donc, perdant sa voix ici, il a décidé de devenir passeur d'eau. Vous voyez, passeur d'eau, parce que comme il n'y avait pas de pont, bah, il fallait qu'il y ait quelqu'un qui, avec une barque, fasse traverser la rivière et tout ça. Et donc lui, il faisait passer les gens. Et la légende raconte qu'il avait perdu sa voix ici, à cet endroit du pont quelque part et donc voilà, et il imposait le silence, c'est-à-dire que pendant la traversée les gens n'avaient pas le droit de parler, et la légende raconte que c'est parce que il cherchait à entendre dans le Rhône sa voix, parce qu'il pensait l'avoir perdu dans le Rhône. Voilà,
6: d'accord,
3: voilà. Okay. C'est une histoire,
6: oui, bien sûr, ouais.
3: Ouais.
6: D'accord.
3: Voilà. Mais je sais pas. J'essaie de savoir si des gens ont entendu un peu parler de cette histoire-là.
6: D'accord. Ou pas. Ouais. Les gens sont pas trop bavards. Hein. J'ai l'impression qu'ils sont pas trop. Non.
3: Ouais. Ils gardent peut-être ça pour eux.
6: Ouais,
0: cet homme qui faisait traverser les vivants dans un silence de mort.
3: Merci.
6: Bonne journée.
3: Ouais.
0: Que cherchait-il à entendre ?
3: Vous êtes d'ici, je suppose.
7: Du Pas-de-Calais.
3: Vous êtes du Pas-de-Calais. Ah, d'accord. Mais j'ai rencontré un autre monsieur tout à l'heure qui était aussi du Pas-de-Calais. D'accord. Et là, vous êtes en train de pêcher, quoi.
8: On pêche.
3: Ouais. Ça va, vous avez attrapé des poissons?
8: Du tout.
3: Rien?
8: Rien.
3: Mais comment ça se fait?
8: Eh ben, les bateaux, on va dire.
3: Eh ben, pourquoi vous êtes mis là, alors?
8: Parce que c'est le seul endroit qu'on a à l'ombre. Avec les poteaux.
3: Ah oui, je vois. Effectivement. Mais en face, il y a de l'ombre.
8: Il y a comment?
3: Je dis en face.
8: Oui, mais on n'a pas l'accès en face. Il faut passer
3: par le pont là-bas.
8: Exactement, oui.
3: Et ça fait trop loin.
8: Ça fait mais trop loin, on n'a pas l'habitude de... d'aller trop loin. On a peur.
3: Excusez-moi, je peux vous demander un service? En fait, je suis sujet au vertige et pour traverser le pont, là, pour moi, c'est un peu compliqué. Donc, ça vous ennuie si je vous suis de pas très loin et que vous me tenez compagnie pour pas que je regarde dans le vide? Ça vous dérange pas? Parce que je suis vraiment sujet au vertige, j'ai besoin de penser à autre chose. Donc,
7: Oui, d'accord. J'ai une amie comme ça.
3: Ah ouais, oui. J'essaie de...
7: Elle ne peut pas non plus.
3: Ouais. Il faudrait que je parle d'autre chose. Je sais pas de... Vous êtes à une époque où il y avait des passeurs d'eau, c'était quand même beaucoup plus simple.
7: Des passeurs d'eau, qu'est-ce que c'est?
3: Des passeurs d'eau, c'était des gens qui faisaient passer le fleuve, quoi. Il n'y avait pas les ponts, quoi. À l'époque, il n'y avait pas de fleuve.
7: Et dans ce cas, vous n'avez pas
3: ça ne vous fait rien? Ah ben non, moi j'ai pas le mal de mer, je suis au vertige.
7: Ça va?
3: Ouais. Mais bon, ça c'était avant qu'on construise des ponts, quoi. Parce qu'avant qu'on construise des ponts, évidemment, il fallait bien traverser d'une rive à l'autre. Et bon, ben voilà, il y avait des passeurs d'eau. D'ailleurs, j'avais appris que à Arles, il y avait un passeur d'eau, c'était un ancien.
0: On dit aussi qu'un soir, après son récital, l'homme serait venu sur les berges du fleuve. C'est là qu'il aurait perdu sa voix.
9: Est-ce qu'il a une belle voix? Est-ce qu'elle a une belle voix?
3: Comment elle s'appelle?
9: Chippy.
3: Chippy. C'est une vraie chippie.
9: Ah, c'est une vraie chippie de chippie.
3: Elle aboie après qui, quoi?
9: Bah là, ça doit être les gens qui sont en face, hein, ou alors quand les bateaux y passent, ou les mouettes. Tout ce qu'il y a un peu dans le coin qui fait du bruit.
3: D'accord. Donc
9: en
3: là,
9: fait, c'est... elle est comme vous, c'est une chasseuse de bruit.
3: C'est une...
9: Regardez. Après qui elle en a? Là, c'est en face, on ne sait pas.
3: Mais il n'y a personne en face.
9: Ouais, bah, ou alors c'est l'écho.
3: C'est l'écho de sa voix.
9: L'écoute sa propre voix, ouais.
3: Ah, d'accord.
9: Je pense, mais je suis pas sûr.
0: Ne dit-on pas que le fleuve garde la mémoire des disparus ?

0: Et est-ce que vous avez entendu parler de gens qui se sont tués dans le Rhône, qui se sont suicidés, qui se sont noyés dans le Rhône?
1: Il y en avait pas mal qui l'avaient jeté. Soi-disant, ils sont tombés, ou quelqu'un qui l'a jeté, ou bagarre, ou quoi. Mais nous, ce n'est pas de la police, on ne peut pas faire d'enquête des gens. Comment c'est arrivé
0: C'est des
1: accidents sur le Rhône, il y en avait. Mais comme c'était passé, on ne sait pas.
0: Ouais, on ne savait pas. C'est toujours un peu trouble, ces histoires.
1: Chacun
0: qui est la sienne ici. Là.
1: Non, mais ça, c'est l'histoire de la police qui vous enquête, tout ça. Nous, on n'est pas.
2: Donc il faut chercher quelqu'un qui est né là depuis des années qu'il est là, donc... on n'est pas là. Vous entrez là dans le truc là, et vous discutez là, pour ne pas vous mentir, donc on ne sait pas. C'est ça le problème.
0: D'accord. Ouais, je comprends. Bon, en tout cas, merci quand même.
2: De rien. Voilà,
1: merci. T'as dit tout ce qu'on nous a dit.
3: Famille Ferrari Jean. Ici repose Jean Pascal, 30-31-03-1912, 12-10-1992. Ferrari Augusta, 02-04-1916, 01-12-2000. Jean Pascal et Augusta sont mariés sans doute dans les années 30 et elle est morte 8 ans après lui. Ils vivent toute une vie ensemble et après ils sont enterrés ensemble. Alors voilà mon copain le chien. Moi il n'avait pas l'air très rassuré tout à l'heure. Oh, qu'est-ce que c'est? Ça m'a fait peur.

dit qu'il y avait là, sur les berges du fleuve, un homme. C'était un passeur d'eau. Il vous faisait traverser le fleuve. Et le temps du voyage, on pouvait se perdre dans les mystères de son silence.

0: C'est agréable de travailler avec le chant des oiseaux.
1: Oui.
0: Vous avez commencé tôt ?
1: À 7h.
0: À 7h ?
1: Ouais.
0: Ah d'accord. Vous allez refaire tout le pont comme ça ?
1: Ouais.
0: Vous êtes de Arles ou pas ?
1: Oui.
0: Ouais ?
1: Oui.
0: Ça fait longtemps que vous êtes à Arles ?
1: 60 et quelques années.
0: 60 années ?
1: Ouais.
0: D'accord. Et je me posais une question. Vous savez quand est-ce qu'il a été construit, le pont qui est là ?
1: Oh, c'est avant 14.
0: Avant 14, oui, donc vous étiez pas
1: non.
0: encore.
1: Non.
0: Vous êtes trop jeune.
1: Non. Mais si vous voulez voir des belles photos du pont, comme il était avant, vous allez à la poste.
0: À la poste ?
1: À la poste, ils ont les photos de l'ancien pont.
0: De l'ancien pont, d'accord. Ah, parce qu'avant celui-là, il y en avait un autre.
1: Il y en avait un autre.
0: Ah, d'accord.
1: Et au tout début, c'était un plancher en bois.
0: Un plancher en bois ?
1: Ouais.
0: Ouais.
1: C'était pour les charrettes.
0: Pour les charrettes. Mais alors, avant ce pont avec un plancher en bois, il n'y avait pas de pont, donc on est bien d'accord.
1: Non, il y avait, là où c'est que vous avez le nouveau pont,
0: ouais.
1: Il y avait un passeur d'eau.
0: Et vous connaissez son histoire à ce monsieur ?
2: Vous pouvez travailler
0: mon employé ? Ah oui, oui, ben je ne l'empêche pas de travailler.
2: Voilà.
0: Ouais, désolé. Je lui posais juste deux, trois questions.
2: Parler.

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0: entendit qu'il y avait là, sur la berge du fleuve, un homme. C'était un passeur d'eau. Le temps du voyage, on pouvait se perdre dans les mystères de son silence.
1: Ah, j'aimerais tant pouvoir continuer le chemin avec vous.
2: Un jour, reprendre.
1: Ouais. Écoutez, je vais vous laisser.
2: Ok.
1: Ultreya.
2: Merci beaucoup, Fabien. Bon courage à toi.
1: Merci.
2: Et bon futur.
1: Ouais, à toi aussi.
2: À bientôt.
1: Goodbye. Have a very nice trip.
3: Ah, thank you very much.
1: Yeah, anyway. It was a pleasure. And take care.
2: Oh, I take a picture.
3: Okay.
2: You ready? Good, great.
1: Prenez soin de vous, take care, and enjoy.
2: Thank you very much. Bye bye, see you
1: bye.
2: Later. Bye.
0: On dit enfin que, même après la construction du pont, et alors que plus personne n'avait besoin du passeur d'eau, il continua à hanter les berges du fleuve, seul, au milieu des uns, et à l'écoute des voix du fleuve.

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0: marche bien avec celle-là. 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

C'est trop long. Ok.

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Le samedi, après un réveil difficile et notre rando matinal habituel, nous avons pu profiter d'un bon petit déjeuner à base de brie et de tartines de confiture. Nous avons ensuite pu assister aux dernières formations le week-end. Au programme de l'après-midi, les bilans moraux du BN sortant. Le soleil des chocos. Ah, ah, cachis!

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Le vendredi soir a lieu l'apéro des villes. Le principe, chaque ville amène des spécialités de la région et on partage notre repas tous ensemble. Nous avions ramené du pâté de canard avec des options végé de tartinade évidemment et un cocktail à la violette qui a fait fureur. S'ensuit une merveilleuse soirée entre réseautage, chant et make you move. C'est ainsi sur Campus 98.8 de...

Oui. L'émission Varioli et Ravioli. Oui. Bah, je clôturais. Et maintenant, la minute souvenir, oui. Croire.

0: Et toi?
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0: montagne est plus grande que ça.
1: La montagne?
0: La montagne est plus grande que ça. C'est Angoulême.
1: Oui.
0: C'est comment Angoulême?
1: Angoulême, c'est petit.
0: Ça ressemble à quoi?
1: C'est joli. Je t'enverrai des photos. Et il y a une vue un peu panoramique sur Angoulême. C'est joli. T'as une sacrée toux, hein. Il faut que tu te soignes.
0: Oui, c'est ma vie.
1: Quoi de neuf sinon?
0: J'ai acheté du Lacoste.
1: Oh, purée. T'as acheté ça quand?
0: Quand j'étais à l'hôpital.

0: Quand j'étais petite, il jouait de la guitare jour et nuit. Jimi Hendrix résonnait sans cesse dans la maison. C'était inné chez lui. Le talent s'est peu à peu évaporé. Son sourire effacé, son regard s'est éteint. Du haut de mes 11 ans, j'apprends les mots psychose, contrainte, contention. La gravité de la situation me frappe dès que je franchis la porte de l'hôpital. L'été dernier, j'y suis retournée pour lui rendre visite, en état de choc. Au fil des années, le même schéma infernal se répète. Cohabitation chez maman, crise psychotique ingérable, hospitalisation en psychiatrie. Mars 2012. Le diagnostic tombe. Il a 15 ans. Mon frère est atteint de schizophrénie.
1: Ça,
2: essaye.
1: C'est un micro.
3: On fait quoi avec?
1: Regarde, vas-y, mets
3: les casques.
2: Ça, c'est comme les reporters.
1: Voilà.
3: Alors, il y aura des perturbations sur le train mental, notamment dans les Midi-Pyrénées. Et...
1: T'entends?
3: Ouais, j'entends. Ouais.
1: Et là, droite.
3: Gauche, droite. Ouais. Ok, ah, c'est super.
1: Regarde, parle dans le micro.
3: Ça file?
1: Fais droite. Non, c'est que du son.
3: D'accord, c'est pour enregistrer. Voilà. Un, deux, test micro. Un, deux,
1: fais
3: deux.
1: Fais droite, gauche, tu vas voir.
3: Un, deux. Gauche, droite. Droite, droite, gauche, gauche.
1: T'entends?
3: Droite, gauche.
2: Ça,
1: c'est
2: en direct de l'enfer.
1: Je filme
2: en direct de l'enfer.
1: De l'enfer.
3: Alors, il y aura des perturbations sur le train montagne, notamment dans les Midi-Pyrénées. Voilà, nous sommes dans une froide.
1: Quoi?
3: J'aurais filmé la guerre d'Israël.
1: Pourquoi?
3: Parce que ça me plaît, j'aime bien la guerre.
1: T'aimes bien la guerre?
3: Ouais.
1: C'est pas vrai.
3: Ouais.
1: T'aimes pas la guerre, toi?
3: Si, j'aime bien.
1: Non.
3: Si. En direct de l'enfer.
1: T'aimerais bien faire du ouais. Cinéma?
3: C'est quoi? Le cinéma, bah, c'est facteur?
1: Là, non, tu me dis que t'aimerais bien filmer. Ça veut dire que ça te plairait, en fait, d'être caméraman.
3: Ouais, moi aussi, moi, enregistrer seulement.
1: Enregistrer.
3: Comme toi, avec ça.
1: Ah, le son.
3: Ça.
1: Pourquoi?
3: J'aime bien. J'ai vu ça à la télé.
1: Ouais.
3: Pas caméra, mais ça fait penser au Daily Bugle dans Spider-Man. Oui, Spider-Man.

0: Ma mère.
1: On se trouve à l'hôpital, on est convoqué par une psychiatre, elle nous annonce le choc post-traumatique et la maladie. Que ce soit moi-même, la maman ou mon fils, on a hurlé, on ne voulait pas le croire, donc c'était un déni. À ce moment-là, j'étais dans la possibilité de parler. J'ai dû faire appel à ma sœur, ma grande sœur, qui était ma personne de confiance. Donc c'est elle qui parlait en notre nom.
0: Ma tante, la grande sœur de ma mère.
2: Déjà, j'étais assez surprise parce que je n'ai pas vu la maladie s'installer, alors que je suis quand même infirmière en psychiatrie. Quand je suis arrivée dans le bureau et que la chef de service a parlé de schizophrénie, j'étais un petit peu en état de choc, sauf que je ne l'avais jamais vue délirer. Il y avait sa maman, le médecin, je me rappelle, lui parlait de la personne de confiance, dans le sens suivre le dossier médical avec elle. J'ai eu tout apporté, puisqu'elle était en état d'épuisement. J'ai découvert son fils complètement délirant. Et puis, tout ça, ça a été révélé, j'ai envie de dire, grâce à la petite fille, enfin, Rislane.
0: Rislane. Mon prénom est Rislane. On parle de moi à la troisième personne. Je suis la troisième personne. Mon frère, ma mère, puis moi parfois. Révélé. 12 ans plus tard, la petite fille révèle encore l'indicible. J'ai toujours été là, dans un coin au loin ou souvent trop proche. Une proximité parfaite pour enregistrer.
3: Pourquoi tu penses à ça?
4: Je pue à l'hôpital, c'est là où il y a les requins. Là, c'est des requins. Ils doivent porter mes griffes pour aller voir les requins. C'est là où il y a les requins. Tu en vois, hop là, tu en vois, là, je veux pas aller. Là, il y a les requins. C'est là où ils vont faire du mal. J'ai échappé mal, j'ai mon affaire pour l'instant. Mais c'est là où il y a les requins. Elle mord d'accord, moi. Alors, je suis précieux, je ne peux plus m'envoyer à l'hôpital. Hein. Je ne peux plus m'envoyer à l'hôpital. Moi, hein. Bon, pas là, il y a les requins. C'est là où il y a les requins, d'accord? Tu comprends? Ah, tu comprends. Ah, bon. D'accord, moi. Bon.
0: Été 2023. Je déteste cet hôpital, je le connais trop bien. Quand est-ce que je vais le revoir? Pourquoi l'infirmière lui parle sur ce ton?
5: Ça vous contrarie tout ce qu'on dit, hein? N'aimez pas trop, hein? Bah ouais.
6: Oui, mais...
5: Après, il faut une acceptation aussi de votre état, de l'injection, enfin des traitements. Acceptation de votre maladie aussi. Il y a plein de gens qui sont sous injection et qui vivent normalement comme tout le monde. Il y en a même qui ont un travail, et on ne voit pas du tout qu'ils sont malades. Hein. Ils ont une injection tous les mois ou tous les 15 jours, ça dépend.
0: Juillet 2021, le petit déjeuner de mes 20 ans. Pas de place à la fête.
4: Tu es une horrible femme. Tu es l'antéchrist.
1: Face à lui, je sais que je dois garder l'attitude calme. Et ne pas répondre.
4: Amener son fils avec du vin de soie, voir le paradis sur son dos, c'est dégueulasse. Tu m'as forcé à le faire, tu m'as forcé à dire tout ça.
1: Sur le moment, j'ai du mal, je prends mal.
4: Tu es dégueulasse. Tu me sépares tout le monde, tu es dégueulasse. T'as l'air de moi, tu es dégueulasse.
1: Voilà, je vois qu'il perd le contrôle. Dans l'immédiat, je le prends pour moi.
4: Ta famille foutre en l'air, tu es dégueulasse. C'est méchant ce que tu m'as fait. C'est dégueulasse de me faire ça. Je suis tranquille, tu veux me laisser tranquille? Vous aimez tous cette attitude dans la famille, vous me dégoûtez. J'ai pas d'être avec vous.
1: Mon enfant, d'habitude, est passif, calme, gentil. Puis assez rapidement, je lui dis mais non, c'est la maladie.
2: Ces dimensions-là, on ne les voit pas quand on travaille comme infirmière à l'hôpital. J'ai fait des réunions avec lui où il disait tout allait bien, parce qu'il parle super bien. L'éloquence chez lui, c'était incroyable. Moi, je me rappelle de la réunion MDPH où il disait qu'il n'était pas malade, qu'il parlait plusieurs langues étrangères, qu'il avait eu son bac. Dans la réalité, dans la maison, ce qui se passait, ce n'était pas du tout ça. Il en mettait partout. Il y a un arrêt de bus.
3: Il ne prend pas parce qu'il faut qu'elle le conduise en voiture. Il met du linge partout. Il laisse tout traîner. Quelquefois, elle est au travail, il débarque. Elle n'est jamais tranquille, vraiment. Ce n'est pas le rôle de sa mère de continuer de faire le boulot qu'elle fait. Et j'explique ce qui se passe dans la maison, mais si jamais je ne l'avais pas arrêté, son discours, il n'aurait jamais été reconnu handicap. Je savais que quand il venait, c'était difficile, mais j'acceptais quand même, à l'époque, de le faire venir. J'arrivais encore à échanger avec lui, j'arrivais encore à lui faire faire des choses à l'époque, mais petit à petit, il en a fait de moins en moins. En fait, ça s'est aggravé.
0: Aggravé, euphémisme. Je ne reconnais plus mon frère. Il s'oublie lui-même aussi.
4: Et là, je crois que je suis coiffeur, en fait, j'arrive pas à comprendre. J'ai bien... Toi, t'es pas comme Bac.
5: Elle, comme toi.
4: C'est célibataire, toi aussi. Mm-hmm. C'est que c'est célibataire comme moi. Mm-hmm. C'est sûr, je sens que je suis coiffeur, moi. Sinon, je suis coiffeur.
5: Non, non, t'as eu un bac.
4: Tu es un bac, elle. Ouais. Je suis pas coiffeur.
5: Non, c'est bon. C'est pas
4: toi, je suis coiffeur, je crois que j'étais coiffeur, je vais me faire dégrader. Je crois que j'étais coiffeur, parce que je crois qu'on bac, c'était le coiffeur.
5: Non, t'as eu le bac L, il est même là derrière. Oui. T'es pas coiffeur.
4: D'accord, bon, je vais faire des vêtements cool. D'ailleurs, c'est dégradé.
0: Dégradé. Comme à la maison, où le chaos s'est installé. Septembre 2022. J'arrête mes études avec l'idée illusoire de sauver ma famille. 6 mois, au cœur d'un cauchemar réveillé. Tous mes sens à l'arrêt. Figé, au rythme de mon frère, pour entrer en symbiose avec lui à la recherche d'une issue. Manger, dormir, manger, pleurer, pleurer au réveil, ne plus vouloir se réveiller. Vide, impuissance. Combien de temps j'aurais pu rester ? Nouvel an 2023, le lendemain. Le jour même, j'ai décidé de ne plus jamais revivre à la maison. C'était eux ou moi.
6: Je ne laisse pas cette maison. Il y a le bordel. C'est honteux ce que tu me dis. C'est le jour de l'an, je te jure que c'est honteux.
5: J'en ai marre, j'ai plus d'espace.
4: Tu n'as rien à dire, je suis bégué.
5: J'ai pas d'espace.
4: Tu n'as rien à me dire, tu n'as pas à nous parler.
5: Ouais, bah, voilà comment tu pars maintenant. C'est insupportable.
4: Je laisse manger.
5: Ouais, je sais. Regarde, l'espace, il se réduit, j'ai plus rien. Il ouvre mon plan ça, il prend mon portable, tu prends ma carte, mais j'ai plus de vie.
4: Hey, tu j'ai des portions.
5: Moi, je vais demander au médecin, t'as tiré en cure, je
4: veux dans la poche. Je suis tu me laisses manger. T'arrêtes. Je suis pas assez à je suis pas assez je veux manger. T'arrêtes.
6: Je suis à bout.

0: T'as bien aimé ton cadeau de Noël? Je suis en train de travailler sur mon documentaire.
1: C'est quoi?
0: Sur toi, sur la famille, sur moi. Ouais. Et je vais peut-être remonter pendant les vacances de février. Je pense pas.
1: Ah oui, à la maison, oui.
0: Tu t'ennuies pas trop?
1: Oh, ça va, je regarde la télé. Je dors aussi. Ah, c'est super que je puisse parler comme ça.
0: Au téléphone. Tu as d'autres contacts que tu peux appeler aussi?
1: Les amis?
0: Ouais.
1: Non, j'ai sur Facebook. J'ai plus leur numéro. Je crois de parler. Tu me manques.
2: Obsession. Je suis enfermée dans le spectre de sa maladie. Je l'emporte dans mes bagages, dans chaque appel, dans ma solitude, dans ma nuque tendue. Elle me hante. En route vers la maison, entre deux déménagements. Maman au bout du fil. Le jour de mon arrivée, mon frère sera interné. J'entre en master. Lui se retrouve à nouveau entre ses quatre murs blancs. Pas de couleur, pas d'horizon. Le silence. Cœur qui s'emballe. Souffle coupé. Attaque de panique. Le médecin prescrit un anxiolytique. Cette boîte restera fermée. Je ne peux pas être malade. Prémices d'une lutte vertigineuse contre l'angoisse.
3: La maladie est au centre de la famille, des conversations, de nos vies, carrément.
4: Tu as toujours été calme, tu as été obligée d'être calme. Je pense que tu ne voulais pas rajouter à ta maman.
3: Ta vie n'est plus la même, et... ni la mienne, ni la tienne, mais toi, bien sûr. Il y a un impact, ça. Et tu dois accepter quand même qu'il y a une maladie et que tu peux faire avec.
4: Elle voulait que tu vives, elle voulait que tu ris, elle voulait te sortir du système dans lequel elle est enfermée avec son fils.
3: Quoi qu'il arrive, nous sommes une famille. J'ai deux enfants. Et ça, c'est important de ne pas l'oublier, parce que dans la maladie, je dois donner beaucoup plus de temps à ton frère qui se trouve dans l'état dépendant.
4: Je voulais que tu sois suivie, mais ça n'a jamais été possible que tu aies un psychologue. Même petite. Et je me disais, mais enfin, elle a quand même vécu des choses difficiles. Hein. Mais il ne fallait pas parler.
3: Tout ce qui était interne, en fait, on devait le ralentir parce que ton frère n'aimait pas le bruit. Il fallait éviter qu'il y ait du bruit dans les maisons.

0: Après, ce qu'il y a dans l'oreille, ça va être sujet. Est-ce que c'est une gêne ou est-ce que...
1: Non, c'est comme, comme un gadget ou un truc comme ça que le trouve à tête et qui l'envoie. C'est un gadget. C'est un parc qui m'envoie ce qui me sort de la tête. Comme un gadget, je sais pas. Je trouve ce gars, je démonte. Je démonte.
2: Bon, ça, je peux rien parce qu'il est en train de.
0: Non, mais il a droit d'extériorité.
1: Sur ce PD, je vais défoncer.
0: C'est pas rationnel, j'espère.
1: C'est un sale PD qui est mis en dehors de la tête, pourquoi j'ai mon bar. Il est déjà au moins.
0: Ok.
1: Sur ce gars, je vais défoncer.
2: Il se met ta mère maintenant.
0: Mais t'es pacifiste, toi, là-bas.
1: Je peux être pacifiste, moi.
0: T'as quelque chose qui te gêne.
1: Moi, à cause de ça, au part, la nourriture en mauvais goût, parce que j'ai fait quelque chose. Mm. La nourriture en mauvais goût, j'ai plus de café.
0: C'est dans ta tête, sinon.
1: Moi, c'est lui qui m'aime pas, ça rend mieux. J'ai pas votre petit gadget, mais c'est l'intelligence bizarre, j'arrive pas à comprendre. C'est l'intelligence bizarre, j'arrive pas à comprendre.
0: C'est juste des frayeurs, sinon. C'est dans ta tête, sinon.
1: Et d'être sous ma vie, je suis dégoûté.
0: C'est juste du stress.
3: Fallait rien dire. Donc, du coup, tu portais les choses tout le temps, dans ton corps. Tu les portais vraiment.
4: À un moment donné, je me dis, mais tout va bien. Malgré tout ça, Rizlan, elle est très mature.
3: Et je me disais, mais à un moment donné, il faut l'aider aussi. Mais non, mais elle est forte. Elle est forte. Oui, elle a beau être forte, mais émotionnellement, c'est quand même pas facile.
4: Ah, je sais très bien qu'elle m'exprime... elle n'exprime pas... elle ne parlait pas de sa douleur face à ce qui se passait au départ. On ne parlait pas, on ne pouvait pas.
3: N'importe qui serait choqué dans un système pareil, mais non. Pour ta mère, c'était lourd ce qui se passait à la maison. Il ne fallait pas que ça sorte.
4: Oh, et... Elle s'exprimait donc avec ses tantes, heureusement.
3: Le fait que tu ailles bien, enfin, pour ta mère, c'est ce qui l'aide à tenir debout quand même.
5: Juillet 2023, 1000 km au sud.
6: Je vais au boulot ce matin, j'appelle ma mère, je prends des nouvelles et j'apprends que mon frère voulait partir à l'aéroport Charles de Gaulle, sans papier, sans bagage. Et en fait, j'ai des missions radio dans 10 minutes. Il faut que je compose avec ça. Je suis loin, je suis inquiète. Je pensais que tout ça, c'était derrière et que ça allait aller mieux. C'est pas le cas. Je dois essayer de faire comme si ça allait. Parce que je suis au boulot et que c'est la seule chose qui me réconforte.

0: cette histoire, elle me trouble encore.
1: La petite sœur de ma mère.
0: Ça s'est passé en 2012, en mars 2012. On est en 2024. J'ai jamais trop compris ce qui s'était réellement passé, les conditions dans lesquelles Ismaël a décompensé. Ça a été soudain, parce que j'apprends par ma famille que mon neveu Ismaël et ma nièce, toi, Rosalind, vous avez disparu. Donc, il y a une enquête qui est ouverte. On appelle ça disparition inquiétante au départ. Alors, c'est vraiment chercher une aiguille dans une botte de foin à ce moment-là. Et on finit par trouver toi et ta maman, et pas Ismaël. Par la suite, j'apprends qu'il est en Espagne. Je pars justement en Espagne pour aller le chercher. Je ne peux pas moi-même en tant que tata prendre un enfant mineur avec moi. Et donc, je passe au tribunal et je rentre en France et je l'emmène directement à l'hôpital le soir. J'ai ce compte-rendu. Déjà, ça me surprend, c'est qu'en 2012, Ismaël pèse 66 kilos. Alors qu'aujourd'hui, je ne connais pas son poids, mais je pense que ça doit être largement plus du double. Parce qu'il y a aussi un peu de boulimie, je crois, qui a dû aussi se greffer sur son état psychologique. Je savais que c'était très, très, très compliqué pour elle. Avec tes enregistrements, j'ai vu le cauchemar, en fait. Ça m'agace. C'est pas Ismaël, en fait. C'est pas lui. C'est la maladie à qui je m'adresse. Il est là, mais il n'est pas là.
1: Schizo. Fendre, freine, esprit.

0: pour vous, c'était pas possible. Vous étiez dans un espèce de huis clos, morbide. Ouais, je vais dire le mot morbide un peu. C'est toi qui pouvais, par exemple, dans des situations de crise, bah, c'était toi qui pouvais gérer ça avec tranquillité, alors que je suis persuadée qu'à l'intérieur de toi, ça bouillonne et ça va exploser, mais tu sais la gérer tranquillement et tu trouves ça d'ailleurs normal.
1: Écoute, on va acheter 20 kebabs et on va les manger tous les deux. Moi je suis d'accord, on va à l'hôpital, j'en peux plus. Je n'en peux plus.
0: T'étais bonne élève en cours, t'as eu ton bac au la main, tout va bien. C'est après que j'ai vu, parce que ça n'allait pas. J'étais impactée. Tu n'es pas qu'un dommage collatéral, t'es aussi au milieu de ce bordel. Pourquoi aujourd'hui, bah, tu les angoisses qui viennent, et des fois on se demande pourquoi je n'ai pas à être angoissée, tout va bien, l'école ça se passe bien, et pourtant c'est parce que j'ai une espèce de pieuvre à l'intérieur de moi qui me fait du mal, j'ai mon cœur qui se serre, j'arrive pas à respirer, je sais pas pourquoi. C'est tout ça en fait. Je pense que la meilleure décision que tu as prise, après c'est de dire il faut que je m'éloigne pour sauver ma peau et pour ma santé mentale.

0: tante qui m'appelle. Je suis désolée, je peux pas te parler maintenant. C'est maman, je l'appelle. Et elle me dit à la fin de la discussion entre deux phrases que Ismaël il va peut-être être sous tutelle et qu'il y a un risque qu'il soit en foyer de vie. Tu veux que j'imagine mon frère en foyer de vie avant 27 ans? C'est pas possible. Un foyer, quoi, c'est vraiment la dernière solution. Enfin, il n'y a plus d'espoir, c'est la mort. Moi, je peux plus supporter des appels comme ça. Je suis censée aller, enfin, continuer, genre aller en cours le lendemain, comme si de rien n'était. Pour moi, le foyer, c'est la fin. Il pourra jamais être autonome, jamais avoir sa propre vie, jamais avoir d'appartement. Je place ça comment, moi, là, je suis en pleine période d'examen, j'essaie de m'occuper de moi. Je peux pas l'imaginer en foyer. Pas maintenant. J'ai mon cœur qui bat super fort. Je sais pas comment je vais faire.
1: Là, il a préparé un peu de linge sale.
2: C'est bien.
1: C'est toi qui vas faire tes
2: Elle
1: lessives, hein?
2: fait.
1: On va aller chercher ton linge et puis il va prendre son portefeuille. Alors le portefeuille, c'est pareil. Si tu le ramènes dimanche soir, on fait comme ici, on remet dans le casier. Ah oui, ça, on est sûr qu'il ne perd pas ses affaires.
2: C'est moi, je vais laisser, bon, je fais confiance.
1: Ah
2: Après,
1: oui. Mais nous, ici, hein, tu le mets dans ton casier où tout est fermé à clé.
2: Oui.
1: Parce que comme il y a ses papiers d'identité, oui. Sa carte, il ne faudrait pas les perdre.
2: Ah,
1: allez, viens, on va aller chercher
2: tes
1: affaires.
3: Je vais vous donner l'avertissement.
1: Donc, il y en a deux. Et pareil pour demain matin, dimanche à 8h. Il y en a deux. C'est bon. Allez, bonne permission, bon week-end.
4: La première fois que je suis rentrée, je me suis sentie très mal. Je me suis dit, mais c'est pas possible. Mon fils est en. Enfin, voilà, la personne est enfermée.
5: On l'a découvert en isolement.
4: Moi, être confrontée à cela, c'est. J'espère à personne.
5: C'est un enfant qui est seul. Moi, je connaissais les chambres d'isolement, comment il va vivre ça.
4: Qui a donné l'autorisation, je n'en sais rien. En tout cas, pas moi.
5: Plusieurs soignants viennent pour la contention. Enfin, moi, il m'a expliqué, on m'a traîné dans le couloir, nu.
4: On utilise cette méthode pour le sécuriser, sauf que je n'étais pas avertie avant. La façon dont on prend les personnes, c'est brutal. Pour moi, l'enfermement n'avait aucun sens.
5: Puis je me disais comment il va s'en sortir. C'est un sacré traumatisme qu'une hospitalisation en psychiatrie.
4: Je ne comprends pas comment on peut soigner une personne si on l'enferme. Ils sont déjà endormis par les traitements. Ils sont seuls dans une pièce.
5: Comme il n'y avait pas d'unité adolescent sur le secteur, donc il était en secteur adulte, ce n'était pas non plus les conditions idéales pour un adolescent.
4: Quand on rentre, on est fouillé. Il y a des interdictions. Ça peut être une ceinture ou quoi que ce soit.
5: C'est des choses que j'ai vues dans mon travail, bien sûr, des patients abusés parce que trop sédatés, etc.
4: Nous, psychologiquement, c'est douloureux, surtout la première fois.
5: Quelque part, quand il était en isolement, moi, je me disais au moins, il était en sécurité.
4: Les clés, tout partout où vous allez, vous avez le bruit des clés. On avance. La porte s'ouvre. Il y a plusieurs pièces avec une lucarne, une petite lucarne. À travers la porte, je voyais parfois des personnes passer, des patients. On voit le visage apparaître de son proche et ça fait peur parce qu'on se dit, mais qu'est-ce qui se passe?
5: Il s'est jeté sur moi un jour, sur mon épaule, en me disant, mais j'ai cru que vous m'aviez abandonné.
4: Tout de suite, quand on rentre, on a l'impression d'être dans une cellule. Au départ, quand je suis arrivée, il n'y avait même pas de droit. Enfin, je voyais un matelas bleu. Fenêtre avec des barreaux. Il y a un lit, il y a un lavabo. isolement. Un mot où j'ai du mal à sortir.
5: Que c'est le malade, je sais pas. Je me demandais si c'était vraiment ce qu'il fallait faire, en fait. Je me suis posé la question sur nos pratiques.
4: On entend les gens crier au secours, ils ont envie de sortir, des coups dans les portes, violents. La personne, vous la voyez souffrir en disant « Mais moi, j'en ai marre, je veux rentrer. » Vous entendez tout ça et vous êtes impuissant face à ça.
6: Il n'y a plus vraiment d'hôpital. Nous, avant, il restait, on prenait en charge le patient, mais longtemps. Les familles, on les laissait souffler.
4: Dès qu'on sort, c'est l'explosion de larmes parce que ça paraît vraiment pas juste, quoi. C'est pas juste. En tant que maman, on se dit, mais moi, j'aimerais bien qu'il soit dehors et moi, je sois à sa place.
6: Moi, il n'y a jamais une fois où j'ai vu un psychiatre avoir un entretien avec les membres de la famille. Jamais. Le malade, il peut dire ce qu'il veut. C'est pas ce qui se passe dans la famille. Comment ils font pour soigner leurs malades ?

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0: Février 2024.
1: Ah, c'est ouvert. Ah bon, bizarre.
0: Nos retrouvailles.
1: Y a quelqu'un ?
2: Salut.
3: Salut.
2: Ça va, ça va ?
1: Surprise !
2: Ça va ? Tu faisais quoi ?
3: Ben, je mangeais des céréales.
1: Salut.
4: Mets ta caméra, Lisanne.
2: C'est un enregistreur microphone.
4: Ouais.
2: Stéréo.
4: D'accord.
2: J'arrive.
4: Ouais.
2: Et ta chambre, elle est où, tu m'as ?
3: Non, mais elle est pas que je cherche un vestibule.
2: Ah, ouais, c'est là.
3: Ah, mais c'est plus ta bande.
2: Ouais, c'est trop beau. Ça te fait pas peur ?
3: Non, c'est chercher un costume, c'est le
2: grand côté. Ta mère va péter un câble, c'est le costume.
3: Oui, chercher un costume.
2: Il va falloir que tu ranges, là.
3: Oui, chercher un costume.
2: Non, mais tu peux chercher. Non, mais pour ta mère, c'est pas possible.
3: J'ai perdu.
2: Donc, t'as refait la guitare, ça ?
3: Ouais.
2: C'est de quoi ?
3: Du Hendrix toujours.
2: Tu me feras un morceau après ?
3: Ouais.
1: Et comment tu gères tes journées, Ismaël ?
3: Je regarde la télé.
1: Toute ta journée ?
3: Ouais.
1: Faut qu'on te marie maintenant.
3: Ouais.
1: Ça va aller. Hein ? Ouais, ça va aller. C'est marrant, c'est une phrase que ta mère dit toujours. J'espère que ça va aller. Mais t'es sous tutelle, c'est ça ?
3: Curatelle, renforce.
1: Curatelle. Ah, pardon, ouais, c'est pas le même. Chut. T'as compris ?
2: Ouais, avant il vomissait.
1: Ah, c'est vrai ! Tu vois comme quoi, ouais. C'est des petits détails la vie. Hein. Manger et ne pas vomir.
5: Elle s'est mise à faire un rêve qui lui disait : il faut absolument que tu partes ce soir. Il faut que tu partes, réveille ton mari, il faut partir.
2: Écoute-toi, c'est
5: une raison particulière.
3: Dis-lui ça.
5: Mais l'impression était très forte. Et elle réveille son mari, elle lui dit...
2: Ça parle de quoi?
5: J'ai un pressentiment, il faut qu'on parte.
2: Inconscient.
3: Voilà, ça sent réel, l'intuition.
6: Mais on s'amuse à faire comme si... Tu vois, je déjeune, tu vois. Je déjeune, tu finis dans la vie, et regarde ensemble après. Tu peux le faire ?
2: Mais on peut que écouter.
6: On peut écouter un café.
2: Si. Enfin, tu peux écouter le son que fait le café quand tu le bois. Mon frère est en train de boire son café sans lait, dans lequel il a mis du sucre.
6: Oui.
2: Le café a l'air chaud.
6: Oui.
2: Très chaud, peut-être.
6: Ce que je fais, c'est que je fais à l'italienne comme toi. Et... Ouais. Je fais à l'italienne comme toi. Et... Je mets de l'eau dans la poudre. Et le café a un goût de coco.
2: Ah oui ?
6: C'est du coco. Je vais goûter mon café, tu veux goûter ?
2: Non merci, mais tu as...
6: Ah, merde,
2: tu as...
6: Dans un verre.
2: Tu as mis quoi dedans ? Donc du sucre ?
6: J'ai mis un sucre.
2: Et c'est tout ?
6: C'est du coco.
2: C'est du café qui a le goût de coco ?
6: Ouais, c'est du coco.
2: D'accord.
6: Je fais du coco, tous les matins. Tu vois, t'imagines, c'est des économies. Well, I stand up next to the mountain. J'adore le café. C'est ma passion. And I chop it down with the edge of my hand. Tu espionnes. Tu vois, regarder comme ça sur ton lit. Tu vois, t'as ta caméra. Et tu passes ton temps à espionner. Tu vois. Tu bois, tu manges, tu bois et tout, tu vois.
2: C'est drôle.
6: Tu passes ton temps à espionner. Et tu vas devenir plus belle, et plus grande et plus forte en vieillissant. Et tu vas devenir comme un diamant.
2: T'aimerais faire quoi ?
6: Vendre mes livres.
2: Vendre tes livres ?
6: Vendre mes livres, oui.
2: C'est pas trop tard, hein, tu sais. Après, tu veux faire de la guitare ?
6: Non ? Ouais, je vais en faire.
2: Ok.
6: Je vais en faire maintenant. Je vais s'améliorer.
2: Trop cool. 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Elle n'est pas accordée ?
3: Si.

0: reconnu la chanson?
1: Ouais.
0: T'as reconnu? Ouais. C'est quoi? C'est quoi? T'as reconnu? C'est quoi?
1: J'ai pas le titre.
0: Voodoo Child de
2: Jimi Hendrix. Tout est désaccordé. Le la sonne faux pour moi. Mon frère ne l'entend pas. Une histoire sans fin. Vivre dans la crainte du prochain appel. Où est-ce que l'on se reverra? Je te rêve libre et en paix. Schizophonie, un documentaire de Rislane Hakim, Créadoc 2024, Université de Poitiers, avec le soutien du pôle image Magélis.
3: Mixage, Étienne Gracianette.
2: Je remercie chaleureusement ma mère pour son courage et son amour inconditionnel, mes tantes pour leurs précieux témoignages, et mon frère que j'aime et qui m'inspire.
4: Vous venez d'écouter Schizophonie de Rislane Hakim.

Merci. 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

sonne, quand ça résonne, les Italiens, les Espagnols.

0: Bernard Blier, Bertrand Blier, François Truffaut, Pointron Info, Harold Desmoud, Les Prisonnières.
1: Et Jean Eustache, mais la moustache, chez

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La Chiale, c'est un duo de grenobloises formé autour d'une envie d'en découdre avec, je cite, les moments où t'es au fond du trou pour aucune raison, les jours de loose, la veille de tes règles, les 24 heures où tu vas miauler tout ce que tu peux avant que ça reparte. Elle se situe entre le punk et le drum rock, comme elle le disait elle-même, et tout ça tient sur une guitare, une batterie, deux voix et pas mal de cris. Le 26 février dernier, La Chiale était invitée par la Salle du Ciel à Grenoble, notamment en tant que participante depuis 2023 à un dispositif d'accompagnement sur le temps long, mené par l'association Plège, gestionnaire du lieu, qui rassemble une salle de concert de 175 places et d'une demi-douzaine de locaux de résidence.

annonce longue. La Chiale partageait l'affiche avec la chanteuse et guitariste Zoé Heselton, venue de Strasbourg, et Radio Campus Grenoble vous propose donc d'écouter La Chiale, enregistrée le 26 février 2026 au Ciel à Grenoble.

Merci. Merci beaucoup. On s'appelle La Chiale, on vient de Grenoble. Et c'est vraiment un honneur de jouer juste après The Yezelton. Donc, merci beaucoup. Et voilà, on va chialer avec vous pendant un moment. Donc, la première chanson, elle s'appelait Emotional Blackmail, ce qui veut dire chantage affectif. Et on vous laisse découvrir la suite.

Cette chanson, elle s'appelait What Does Not Kill You, comme vous l'avez entendu. Ce qui ne te tue pas, ne te rend pas plus fort, a peut-être tué toutes les autres personnes de la voiture. Et voilà, on pense que peut-être cette expression peut mourir, elle, de sa belle mort.

Merci beaucoup. La chanson suivante, elle se passe en Californie. Elle s'appelle LA. Elle est sautillante, donc c'était la Californie d'avant Trump et avant tout le bordel. Donc si vous avez envie de vous lever et de sautiller, eh ben, soyez les bienvenus.

0: C'est pas celle-là. Je te reconnais, c'est pas celle-là. Ah oui, celle-là.
1: On retrouve un peu les mêmes accords.
0: Non, pour moi, et celle-là, elle s'appelle Exquisette.

0: Merci. C'était une chanson qui parlait de bricolage.
1: On arrive à notre dernière chanson. On voudrait remercier toutes les personnes qui ont permis qu'on soit là ce soir. David, Emmanuel au son, Nastasia à la lumière. On a reçu l'aide de Pauline aussi à la photo. Et on remercie le ciel d'en bas pour nous accueillir ce soir et puis pour son accompagnement toute l'année. Et notre dernière chanson, elle s'appelle « Bon courage ».

Merci beaucoup. Merci. Et bonne soirée et bon courage, cette Vrette. Le titre de notre album qui devrait sortir au printemps.

Bon, mais il faut vous lever alors, parce que là, il n'y a que nous qui bossons. Hein. Alors, allez, hop. Non. Si, c'est ça.

0: Merci beaucoup.
1: Merci beaucoup. Si vous avez aimé, si vous en revoulez, on sera la semaine prochaine au Rutilante, le 5 mars, pour le festival Hystérie Collective. Et on aura peut-être une nouvelle chanson pour vous, une chanson en plus par rapport à ce set d'aujourd'hui. Voilà, bonne soirée.
2: Vous venez d'écouter La Chiale, enregistrée à Grenoble au Ciel le 26 février 2026, et vous pouvez retrouver La Chiale sur leur Bandcamp, lachiale.bandcamp.com.
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sueur des ombres. Les vagues sont hautes et lourdes, le vent souffle. Une frêle embarcation dans la nuit s'engouffre. À bord, les poches sont à sec, mais les pieds mouillés au ras des flots. Le rafio est une grenade dégoupillée.

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0: déjà savoir, c'est quelle est la différence entre une poudre libre, une poudre compacte et une poudre de finition.
1: Non, on ne corrige pas des poches comme on corrige des cernes. Arrête d'appliquer un anti-cerne trop clair. Et oui, même si tu en mets peu, parce que regarde, tu as créé encore plus de volume. La poche, c'est un volume qu'il y a là et un creux en dessous. Donc si tu mets un anti-cerne trop clair, tu vas illuminé, donc tu vas apporter encore plus de volume, tu ne corrigeras pas tes poches. Il y a plusieurs méthodes pour corriger des poches, mais regarde, je vais faire simple. Prends un correcteur pêche. Si tu as la peau moyenne à foncer, tu prends plutôt un orange, tu vois, pêche, orange. Le pêche, c'est beaucoup moins vif. Tu fais 3 points dans le creux de la poche. Voilà, comme ça.
0: Commence par les poudres libres. Les poudres libres, ce sont ce qu'on appelle des poudres sèches. Elles sont là pour absorber le gras. Je mets une poudre libre sur de l'huile et ça devient complètement mat. Une poudre libre possède des teintes selon ta carnation et son rôle c'est de fixer, flouter, matifier. Comme elles sont teintées, elles ont une très légère couvrance. Les poudres libres seront donc idéales si tu as la peau normale, mixte, mixte à grasse. Pas de poudre libre si tu as une peau sèche, sauf si elle ne contient pas de talc. Et comment toi tu peux savoir si elle ne contient pas de talc? Bah tu regardes dans la liste des ingrédients et s'il n'y a pas écrit talc, c'est que c'est bon.
2: On n'oublie pas, c'est pas parce qu'on a des mauvaises notes qu'il faut être moche. Donc je vais vous montrer comment vous maquiller en star pour aller en cours. On commence, on met pas de fond de teint, que de l'anti-cerne. Ensuite on rajoute de l'highlighter liquide. Ça va venir illuminer tous les plouks de votre classe avec votre beauté.
1: Tu vas l'appliquer en base sur l'ensemble de ton visage. Tu vas voir, il va te donner un effet coup d'éclat tenseur instantané. Tu as vraiment aussi ce côté floutant. Regarde ces petits stries là qu'on voit ici alors qu'on les voit beaucoup moins là. Une super base quand tu prends de l'âge.
0: En fait, une poudre compacte, elle a un agent liant à l'intérieur qui permet donc de lier les pigments entre eux et donc qui donne beaucoup plus de souplesse. Elle va tout autant fixer, lisser ton teint, mais elle va moins matifier, moins absorber le gras. Souvent, les poudres compactes ne contiennent pas de talc et elles sont donc idéales pour les peaux normales à sèche. Mais une peau mixte à grasse peut aussi aimer si elle préfère le résultat naturel, beaucoup moins mat.
1: Tu prends un anti-cerne à la couleur de ta peau, à peu près. S'il te plaît, pas plus clair. Tu fais 2 points au-dessus, voilà, comme ça, 2 points. Même chose, tu prends ton pinceau ou tes doigts et tu viens tapoter. Tu vois, c'est de la couleur de ma carnation, c'est pas plus clair. Parce que justement, on ne veut pas illuminer la poche, on veut la dégonfler. On veut qu'elle soit plus petite.
2: Et comme vous fumez la concurrence puisque vous êtes la plus belle de la classe. Pour les lèvres, je mets de l'encre pour les lèvres alors que j'ai même plus d'encre dans mon stylo à plume. Je rajoute un petit gloss, popopo.
0: Comment on reconnaît une poudre de finition? Soit elle est blanche. Tu vois, il n'y a pas de couleur, c'est juste blanc. Soit ça peut être teinté, mais là tu vas dire, ouais, mais c'est quoi la différence avec une poudre compacte? Et bien en fait, tu verras, il y aura écrit derrière poudre de finition. La poudre de finition va t'apporter aucune teinte et aucune couvrance sur ta peau. Elle va être juste là pour fixer, lisser et embellir ta peau pour donner un joli fini. Poudre de finition.
3: C'est parti, hein?

0: l'année que je regarde l'état de ma peau aujourd'hui. Ce côté-là, ça va. Ce côté-là, ça va pas comme d'habitude. J'ai toujours cette cicatrice qui ne veut pas partir. Quoique, elle m'a l'air moins rouge. Hein. La tache aussi est moins rouge, mais elle est toujours là. Je vais commencer par le teint. Puisque sur les yeux, je vais faire un truc très léger. Et quoi de mieux qu'un produit coréen pour commencer. Tout le monde en parle de cette crème. C'est incroyable. Du coup, je pense que vous connaissez. C'est un soin correcteur teinté. Et ça, c'est une nouvelle version. Elle est encore plus boostée en soin. On a de la Centella Asiatica. Donc ça, c'est pour prévenir le vieillissement de la peau et de l'acide hyaluronique. On a un SPF qui est plus fort, qui est de 30, et il y a aussi des nouvelles teintes. Moi j'ai pris la teinte claire parce que ça y est, le bronzage est parti, hein, à une vitesse, je l'ai pas vu passer.
1: Tu peux poudrer très légèrement avec une poudre compacte, bah oui, parce que si tu poudres beaucoup, ça va accuser les creux. Tu en mets juste pour fixer et lisser.
0: Ça vient vraiment unifier le teint avec un fini naturel, mais vous allez voir quand même que ça vient bien camoufler, hein, les petites rougeurs. Comme on voit, le produit est blanc, mais quand on vient l'étaler, ça vient libérer en fait les pigments qui sont enfermés.
1: Une dernière chose primordiale. Non, il ne suffit pas de mettre un contour des yeux pour traiter. Il faut qu'il soit adapté et évite les textures crémeuses. Surtout le soir, tu privilégies des textures plutôt, tu vois, un peu gélifiées. Pourquoi? Parce que si tu mets une texture crémeuse qui a des corps gras sur tes poches, alors tu vas les nourrir, donc elles vont grossir, et c'est pour ça que le matin tu te réveilles avec des poches encore plus gonflées. Donc autour des yeux, oui, mais texture sérum, gel. Sauf si tu préfères garder ça.
2: Je vais mettre un fond de teint bien couvrant. Genre, il faut plus qu'on voit les imperfections de mon visage. Ça doit être tout lisse. Normalement, j'aurais dû mettre un fond de teint mat, mais j'en ai pas. Du coup, je vais matifier avec la poudre. Pareil, un anti-cerne bien couvrant. On veut plus aucune cerne. Je crois qu'elles le mettent un peu en forme de triangle comme avant.
0: On comprend pourquoi c'est ces crèmes carton. Hein. Ça fait une très jolie peau. Et c'est ça qu'on aime. Surtout si t'es quelqu'un qui te maquille pas beaucoup, que t'as envie d'un résultat naturel, genre hein, j'ai rien mis. C'est vraiment un produit qui va bien, quoi. J'ai mis que d'un côté. On peut voir quand même une sacrée belle différence. On a vraiment l'impression de s'étaler une crème hydratante.
1: Alors là, comme son nom l'indique, c'est un fond de teint qui est poids-plume. Ça veut dire que c'est un fond de teint qui est léger, aérien, qui va pas te donner de sensation d'épaisseur. Il est hydratant, il corrige très bien, mais comme tu peux le voir, il a vraiment un résultat seconde peau. Il ne va pas marquer les ridules ou la texture de la peau. Tu peux voir le résultat sans avec. En plus, il a un SPF 15, excellent fond de teint.
3: Dans une trousse de base, peu importe son âge, son type de peau ou son style, on retrouvera assurément un fond de teint, un cache-cerne, une poudre pour le visage, un fard à joues, une poudre bronzante et ou un duo pour sculpter le visage, un mascara, un crayon pour les yeux, un crayon pour les sourcils, une palette de fard à paupières, une base pour les yeux, un rouge à lèvres, ainsi qu'un gloss. S'ajouteront à ça quelques pinceaux bien sûr et des accessoires comme un recourbe-cils, un aiguisoir et un nettoyant pour les pinceaux.
1: Tu as 8 acides hyaluroniques à l'intérieur. Il est hyper hydratant, lissant, floutant, aucun effet de matière, il ne marque pas les ridules, bah tu peux le voir, il se travaille extrêmement bien. Avec l'âge, on évite les anti-cernes trop couvrants et poudrés, ça marque.
0: Maintenant, je vais venir matifier tout le visage. Je prends une poudre compacte comme ça et un gros pinceau.
3: Commençons avec les yeux. Vous aurez besoin d'un pinceau crayon, d'un pinceau plat, d'un pinceau estompeur large, d'un autre pinceau rond plus petit, ainsi que d'un pinceau en angle avec un goupillon pour les sourcils. Au niveau du teint, ayez en main une éponge et ou un pinceau fond de teint, un pinceau pour le cache-cerne, un pinceau poudre moyen, un pinceau pour le fard à joues, un petit pinceau pour l'illuminateur, ainsi qu'un plus large pour appliquer le fard de contour ou le bronzer. Finalement, côté lèvres, vous aurez uniquement besoin d'un pinceau, vous l'aurez deviné, le pinceau lèvres.
0: Ensuite, on va faire comme dans la vidéo, on va mettre le blush, et elle dit qu'il faut le mettre en fait à la pointe du nez et au milieu de l'œil comme ça, ici. Après, on voit qu'elle remonte bien jusqu'à presque sous l'œil. Ouais, je pense que je vais mettre un blush assez rosé et très lumineux. Je garde toujours le même pinceau, et du coup, j'en mets, tac, comme ça.
1: Alors là, tu es sur un baume correcteur bronzant. Tu peux l'utiliser comme un bronzer crème, comme je le fais, mais tu peux aussi l'utiliser seul sur l'ensemble du visage pour corriger très légèrement et te donner bonne mine.
0: Ensuite, on va venir affiner le visage avec du bronzer, donc gros pinceau. Donc moi, je mélange ces deux teintes. Et le but, en fait, ouais, c'est d'affiner, d'en mettre qu'un bas du visage pour faire une forme en V, comme ça. Donc ça, c'est vraiment du contouring. C'est pas fait pour réchauffer le teint, quoi. J'ai envie de m'en mettre partout, là. On va se faire un léger contouring du nez. Donc pareil, je mélange ces deux teintes-là avec un pinceau estompeur. Je viens creuser. Je sais pas si on voit une différence, hein.
3: C'est maintenant le temps de parler de contouring, donc je vous fais un petit cours 101 sur les ombres et les lumières. C'est important de savoir que tout ce qui est foncé va avoir tendance à amenuire, à amincir et à faire reculer. Tandis que c'est le contraire avec tout ce qui est clair, donc le pâle va faire ressortir des volumes, va grossir et va mettre de l'emphase. On comprend donc qu'on peut changer son visage à l'infini selon où on place ses ombres et ses lumières. Le contouring peut être fait en crème ou en poudre. Lorsque c'est des produits plus gras, on va le faire par-dessus le fond de teint ou en dessous, et si c'est en poudre, on va le faire sur le fond de teint après l'avoir poudré.
4: Première erreur, et c'est pour ça que je n'ai pas terminé le maquillage de mon teint, c'est de ne pas unifier ses paupières. Personnellement, je préfère unifier mes paupières à l'aide d'un anti-cerne. Mais si vous avez les paupières grasses, n'hésitez pas à utiliser une base de fard à paupières.
5: J'applique ensuite mon fond de teint que j'applique en toute petite quantité. Le but étant vraiment que ça reste naturel et qu'on ne voit pas du tout d'effet de matière. Et je vais le travailler encore et encore pour qu'il ne se détecte pas sur le teint.
4: J'ai déjà appliqué de l'anti-cerne sur mon cerne, mais je vais aussi venir appliquer de l'anti-cerne sur le coin de mon œil. Alors pourquoi? Je pense que vous l'avez peut-être remarqué, mais vous voyez ici, j'ai de la pigmentation, j'ai l'œil qui est un petit peu rougi, et cette pigmentation a tendance à faire chuter mon œil, à le faire descendre vers le bas et à accentuer l'effet paupière tombante.
5: Je prends mon anti-cerne radiant de chez NARS et je vais également l'appliquer vraiment très très légèrement. Uniquement pour camoufler ce qui a camouflé mes cernes, les petites imperfections, mais vraiment apporter la pointe d'éclat nécessaire sans charger encore une fois de matière.
6: Je vais vous faire donc un maquillage pour les débutants. Ça vaut aussi bien pour les filles que les garçons. Donc là, je vais vous montrer quelques produits pour faire un look de débutant léger, naturel, pour tous les jours, que ce soit pour aller à l'école ou au travail.
4: Je pose l'anti-cerne sur le coin de mon œil en ayant un mouvement ascendant pour donner un effet lifting à mon regard. D'avoir appliqué de l'anti-cerne sur cette zone, ça crée un effet d'optique qui est très intéressant. Déjà parce que ça camoufle la pigmentation que j'ai au coin de l'œil, mais aussi si vous êtes comme moi, que vous êtes un petit peu creusé à ce niveau-là, ça permet de gommer l'ombre que l'on a juste ici. Et donc, du coup, on a beaucoup moins l'impression d'avoir un œil qui est tombant. On commence déjà à avoir un petit effet lifting.
6: On commence d'abord par appliquer une base. Une base est très importante. C'est quelque chose qu'il faut appliquer sur le visage, qui va vraiment faire une barrière contre votre peau ainsi que le maquillage. Donc ça va faire en sorte que le maquillage ne rentre pas dans votre peau et qui aggrave le teint, etc., les pores et les points noirs, les boutons, etc. C'est très important également aussi de prendre bien soin de sa peau. Ça permet d'avoir une plus belle qualité, ainsi que les soins, ainsi que le maquillage se verra beaucoup moins quand on a une belle peau. Donc ça veut dire qu'il faudra moins mettre de matière, moins de fond de teint, etc.
4: Je garde toujours mon anti-cerne sous la main et cette fois-ci je vais en appliquer sur la paupière fixe et la paupière mobile. Je viens bien dans le creux de la paupière parce que le cerne vient jusqu'ici, vient jusque dans le creux de la paupière. On pense souvent au cerne qui se trouve en dessous de l'œil, mais le cerne c'est aussi le creux qui se trouve au-dessus de l'œil. Donc c'est important d'apporter de la lumière sur cet endroit pour avoir un effet moins tombant. Et ensuite on étire l'anti-cerne sur toute la paupière fixe et la paupière mobile. Alors, si vous ne savez pas différencier la paupière fixe et la paupière mobile, c'est donc celle qui bouge, qui est mobile, et la paupière fixe, c'est donc celle qui se trouve entre le pli de votre paupière et votre sourcil, donc c'est celle qui ne bouge pas.
7: Déjà, pour commencer, avant, je faisais mon teint à l'anti-cerne ultra blanc.
5: J'applique ma petite poudre que j'utilise avec mon Beauty Blender, mais évidemment pas en baking. Je veux vraiment unifier, lisser, fixer mon maquillage, mais surtout ne pas avoir d'excédent, donc pour le coup, je vois pas l'intérêt du baking. J'ai mis trop peu de matière pour ça.
7: La prochaine étape, je mettais du contour gris, c'est genre vraiment gris. J'en mettais pas sur le front, j'en mettais vraiment que sur le nez et là. D'ailleurs, mes sourcils avant, ils étaient beaucoup plus fins, mais maintenant que je les ai tatoués, bah, je peux pas les faire plus fins, logique.
4: Seconde erreur que l'on voit très souvent dans le maquillage des paupières tombantes, c'est le fait de ne pas dépasser du pli de la paupière. Aujourd'hui, j'avais envie de varier un petit peu les plaisirs en utilisant des fards à paupières sous forme de stick, donc des fards à paupières crème. Mais vous allez le voir, que vous utilisiez des fards à paupières poudre ou des fards à paupières crème, ce qui compte dans le maquillage des paupières tombantes, c'est là où vous allez placer vos fards.
5: Je brosse mes sourcils histoire de retirer les excédents de poudre qui auraient pu tomber dessus. Je prends mon fard brun que je vais appliquer au doigt juste pour donner un peu de densité à ma barbe, là où il y a les petits trous. C'est ce qui me permet de vraiment être impeccable lorsque j'ai des photoshoots, c'est parfait. Et je termine évidemment avec mon Fix Plus Matte de nouveau pour fixer mon maquillage et terminer ce petit look.
6: Il faut savoir qu'il faut aussi un pinceau. Donc moi j'ai utilisé ce pinceau là. C'est un gros pinceau, je le plonge là-dedans, voilà. Comme ceci, donc il y a de la matière, n'hésitez pas à tapoter pour pas avoir de taches directement. Et alors ce que j'aime bien faire, c'est l'effleurer, donc au niveau des joues, donc je suis vraiment ici. Je rapproche pas trop de mon nez et de ma bouche, sinon ça va vraiment faire une grosse barre. En fait, je vais vraiment l'appliquer là où le soleil a tendance à laisser le bronzage en fait. Et n'hésitez pas à aller dans vos cheveux hein, pour vraiment éviter d'avoir une démarcation. Et puis j'en mets également ici pour en dessous du menton. comme ça, et je dégrade dans le cou.
7: Donc on passe à la poudre, j'ai exactement la poudre que j'utilisais avant, c'était une poudre blanche, littéralement blanche. Avant quand c'était l'été, j'évitais de bronzer, genre vraiment je restais chez moi et tout. Je sais pas pourquoi, genre j'étais obsédée par être blanche alors qu'aujourd'hui je veux vraiment bronzer de ouf et tout.
8: Moi je vais partir aujourd'hui sur un fond de teint liquide et l'application, le résultat de l'application va dépendre de l'outil que vous allez utiliser. Moi je choisis une éponge parce que c'est ce que je préfère et c'est l'outil qui permet le plus de couvrance. Alors les éponges, il faut les humidifier. Comment on fait pour humidifier? On va sous un robinet, on imprègne bien l'éponge, elle va être bien gorgée d'eau. Ensuite vous l'essorez bien dans une serviette pour qu'elle soit pas humide. Vous voyez, quand j'appuie dessus, il n'y a pas d'eau qui tombe. Il faut qu'elle soit légèrement humide mais pas dégoulinante d'eau. Vous voyez, ça c'est l'éponge qui est sèche, c'est la même, hein. Et ça c'est l'éponge qui est mouillée. Donc elle va être un peu plus grosse et surtout elle va être beaucoup plus souple. Donc c'est beaucoup plus agréable à prendre en main et à appliquer sur le visage aussi.
7: Pour les lèvres, il y a un moment où genre je prenais un crayon genre à yeux noirs. Si avant genre je faisais pas mon arc de Cupidon, je faisais un rond en gros.
6: J'en mets également ici, en dessous de la mâchoire, bien définir votre ossature, dégrader bien dans le cou, parce qu'un cou blanc et un visage bronzé, ça le fait pas trop. Donc allez vraiment bien derrière un petit peu, et n'oubliez pas les oreilles. Parce que les oreilles toutes blanches avec un visage bronzé, ça fait un peu bizarre. Donc vous regardez bien, quand vous vous maquillez, faites attention de ne pas vous maquiller dans une lumière orange. Essayez d'avoir de vous maquiller devant une fenêtre avec un miroir si c'est possible, ou sinon une lumière blanche, parce qu'une lumière orange ça va vraiment en fait ça va vous rendre orange, hein. Donc vous allez en mettre et en mettre et en mettre, et alors quand vous allez sortir à la lumière du jour, on va voir que vous êtes maquillée, vous êtes orange.
7: On va devoir passer à la partie que vous attendez le plus, l'eyeliner, j'ai envie de crever. Je vais faire ça à la rigueur, mais pas plus.
8: Si jamais vous mettez un fond de teint poudre plutôt qu'un fond de teint liquide, vous unifiez avant de mettre votre fond de teint poudre. Tous les produits liquides que vous mettez sur votre teint doivent être mis avant les poudres, ok? Donc ça vaut aussi pour l'highlighter ou le blush ou le bronzer en crème, c'est toujours avant tout ce qui est poudreux. Vous ne pouvez pas appliquer un fond de teint poudre et ensuite venir mettre un blush en crème par exemple, ça ne va pas matcher en fait le fait que le produit liquide va venir en fait mouiller la poudre et du coup ça risque de faire des taches, des trous, d'enlever de la matière, etc. Donc c'est toujours avant.
7: Pire c'est qu'il était non seulement long mais aussi épais. C'est trop satisfaisant à faire par contre, j'aime trop. Le coin est absolument pas symétrique mais nique. Ajouter du fard à paupières noires, toujours plus. Ah oui c'est vrai que j'en mettais à l'intérieur aussi. Hop. On mettait genre en dessous comme ça.
8: Tous les produits qui sont liquides, crémeux que vous appliquez sur votre teint, si vous ne les fixez pas, ils ne tiendront pas dans la journée. Voilà, c'est impossible. Si jamais vous aimez appliquer un contouring ou un bronzer, un blush, un highlighter liquide, vous les mettez maintenant à cette étape-là, donc avant de fixer avec la poudre, comme je vous ai dit tout à l'heure. Moi, je vais appliquer des produits poudreux pour tout ce qui est blush, contouring et tout ça. Donc, je vais fixer maintenant.
9: Je compte sur vous pour ne pas zapper la partie soin. C'est quand même la partie sûrement la plus importante avant le maquillage. On vous le dit souvent avec Alicia, prendre soin de sa peau, c'est hyper important, ne serait-ce que pour la santé de votre peau, mais aussi pour le rendu du maquillage ensuite, pour qu'il soit le plus joli possible, tout simplement. Et la toute première chose que je vais faire pour le maquillage de Pascal, c'est d'utiliser un brumisateur d'eau. C'est une brume d'eau qui est antioxydante et qui va me permettre d'hydrater, de rafraîchir et éventuellement d'enlever l'excédent de soins.
8: Personnellement, j'aime beaucoup utiliser des houppettes pour appliquer mes produits poudreux, parce que déjà j'utilise des poudres libres, donc c'est plus facile, ça vole pas partout. Mais si jamais vous préférez, vous pouvez appliquer une poudre compacte si vous aimez pas l'effet volatile des poudres libres par exemple. À ce moment-là, avec un gros pinceau ou avec une houppette aussi, c'est totalement possible d'appliquer une poudre compacte avec une houppette, hein.
9: Cette base, vous pouvez l'appliquer au doigt ou au pinceau, en partant du milieu du visage et en posant et en étirant la matière vers l'extérieur du visage. Essayez de privilégier des mouvements qui vont vers le haut pour respecter le sens des muscles du visage.
10: Donc tout d'abord, je pense qu'il est indispensable d'avoir deux types de pinceaux pour bien réussir un maquillage. Donc premièrement, il y a le pinceau estompeur. Il y a également les pinceaux plats.
8: Et il faut surtout prendre des poils qui sont très très souples. Pourquoi des poils souples? Parce que si vous prenez des poils qui sont trop denses, un pinceau qui est trop dense, même s'il est gros comme ça, quand vous allez appliquer votre poudre compacte ou votre poudre libre, ça risque de faire des traces de poils de pinceau dans la matière qui n'est pas encore fixée et qui est liquide ou crémeuse. Donc très important de quelque chose qui est très souple, et c'est pour ça que j'ai une préférence pour les houppettes, parce que comme on va tapoter sur la peau, il n'y a vraiment pas de risque de déplacer la matière ou d'avoir des petits trous ou des petits manques.
10: Et en fait, le pinceau estompeur va vraiment permettre de rendre le maquillage plus joli, puisque vous allez fondre les matières ensemble et bien estomper pour que ça fasse un maquillage propre. Et le pinceau plat va permettre d'appliquer correctement et avec plus de précision les fards.
5: Je commence toujours mes maquillages par faire mes sourcils. Donc ce que je fais, déjà au préalable, comme vous pouvez voir, j'ai les sourcils qui sont broussaillus. J'ai les sourcils qui sont, franchement, c'est comme si je venais de me réveiller. Fun fact, je viens de me réveiller, j'ai fait une sieste de 15 minutes. Donc je prends juste un goupillon, hop, et je frotte. Enfin je frotte, je vais peigner. C'est comme quand on a des cheveux, oui. C'est comme quand on a des nœuds dans les cheveux, pardon, c'est pareil, on peigne, on brosse, vous faites ce que vous voulez, mais on fait pareil pour les sourcils, ok? On ne commence pas à mettre des produits dans nos sourcils si on a des nœuds dedans. Je goupille.
9: Si vous souhaitez faire un maquillage rapide, simple et efficace, parfois vous n'avez pas forcément besoin d'appliquer de l'anticerne, vous pouvez vous contenter de votre fond de teint, de votre bébé crème, tant que ce produit est assez hydratant, que vous n'utilisez pas un produit matifiant ou waterproof qui risquerait de dessécher le contour de l'œil. Mais en tout cas, sachez que c'est possible si vous souhaitez aller plus vite ou tout simplement si vous n'avez pas des cernes trop marquées, si vous n'avez pas beaucoup de soucis de poches ou de cernes, vous pouvez aussi zapper l'étape de l'anticerne.
5: Maintenant, je passe à mon fixateur. Pour mon fixateur à sourcils,
10: la première étape qui est vraiment indispensable pour avoir un beau maquillage, c'est d'appliquer une base à paupières. La base à paupières, elle va vraiment faire en sorte de faire tenir le maquillage toute la journée et de faire en sorte également de ne pas aller, vous savez, dans les ridules de l'œil et que le maquillage ne soit plus très joli à la fin de la journée. Moi, j'applique toujours en premier un concealer, donc ça me sert de base à paupières puisque j'ai pas de base à paupières spécifique.
9: On passe ensuite aux sourcils et pour moi, le crayon sourcil, c'est le produit qui va vous aider à faire votre maquillage rapidement et simplement sans vous prendre la tête avec un pinceau, un fard à paupières. Vraiment, le crayon, je pense que c'est la meilleure option. D'autant plus que celui-ci a une ligne qui est très très fine et donc très précise, mais aussi peu pigmentée, ce qui permet d'éviter de faire des catastrophes même si vous avez tendance à beaucoup appuyer.
10: Ensuite, il y a une deuxième étape qui, selon moi, est indispensable, c'est de poudrer sa paupière. Donc d'appliquer un fard neutre sur sa paupière, ça va vraiment permettre de pouvoir travailler les fards qu'on va mettre ensuite plus facilement.
5: Mon visage est propre, il est sec, mais je n'ai rien. Il n'y a pas de gras, il n'y a rien. Pareil pour mes poils, je n'ai rien absolument dans mes sourcils. Il n'y a pas un petit peu de gras, il n'y a rien. En fait, si on a de la skincare dans nos sourcils, si on a un petit peu de gras, un peu de sébum, tout ce que vous voulez, et bien tout simplement, le fixateur va moins adhérer parce que vous avez déjà une matière qui englobe votre poil. Le fixateur doit être la seule matière qui englobe vos poils. Si vous avez de la crème, c'est foutu.
11: Une fois que t'as ça, c'est très géométrique, très pas estompé, c'est parfait. Tu vas prendre l'autre pinceau et tu vas estomper comme ça, mais toujours vers l'intérieur, et puis tu vas juste dégrader le truc. Bah si vous voyez, mais là ça commence à ressembler à quelque chose. Une fois que t'as ça, moi je prends un bronzer avec des paillettes un peu, genre un truc chaud. Et puis du coup là t'en remets par-dessus sur tout le tour du nez. Là tu vas re-estomper avec un pinceau propre, et puis là tu traces les contours à la poudre.
5: Je commence par appliquer le fixateur dans le sens contraire pour vraiment entourer entièrement le poil. Et si vous en mettez que sur le dessus, eh bien votre poil va recevoir du fixateur que sur le dessus. Si vous voulez qu'il soit plaqué, vous devez en mettre partout. Donc c'est pour ça qu'on en applique en rebousse poil. Et ensuite, j'applique en les fixant dans le bon sens.
12: Ensuite, je mets du fond de teint, franchement en stick, en poudre, comme vous voulez, c'est pas hyper important. Je mets pas directement sur mes petites rides du front pour éviter qu'on les voit trop. Et j'étale surtout... le visage, il y a des périodes où j'ai plus d'imperfections, donc je vais mettre des fonds de teint plus couvrants. Mais en ce moment, ça va, donc je mets un truc super léger. Ensuite, je vais mettre un tout petit peu de correcteur pour mes cernes. Pour étaler, c'est pareil que le fond de teint, pinceau, Beauty Blender, comme vous voulez. Ensuite, mon produit indispensable, le bronzer. Le bronzer, je pense que c'est le seul produit que je pourrais utiliser. Vous avez une bonne mine en quelques secondes, vous pouvez en mettre autant que vous voulez, ça reste naturel. Donc c'est incroyable.
13: Donc vraiment, ce qui est important, ce que je vais vous montrer sur cet œil-là, c'est vraiment de regarder dans le miroir en fonction de ses paupières et de voir où est-ce qu'on va placer la couleur de transition pour qu'elle vraiment elle ressorte quand vous regardez droit dans le miroir. Donc en général, moi je regarde un petit peu en arrière, je regarde droit devant le miroir et c'est comme ça que je détermine précisément où placer ma couleur. Et en général, forcément, la couleur ne se trouve pas dans le creux, mais plutôt en général au-dessus. Et en fait, c'est ça qui va vous donner l'illusion d'une paupière plus grande.
12: Souvent, je m'arrête là parce que je trouve que j'ai bonne mine. Je suis un petit peu bronzé, donc c'est parfait. Mais si vous voulez finir avec un peu de blush, moi, je prends une teinte super foncée. Comme ça, ça reste super discret. Avec le blush, ça structure un tout petit peu plus le visage, mais c'est vraiment discret. Je finis avec un peu de fixateur pour pas que ça bouge.
13: Maintenant, de l'autre côté, ce que je fais, en fait, c'est que je me contente pas seulement de placer ma couleur dans le creux. Déjà, si vous voyez, j'ai un petit peu la tête penchée en arrière, ce qui me permet déjà de répartir la couleur de façon uniforme et de ne pas être embêté justement par ce pli de paupière.
14: Donc j'utilise moi la technique de base qu'on apprend en maquillage, c'est ce qu'on appelle la technique de l'éventail. C'est-à-dire que je vais choisir un clair, donc un ton clair que je vais appliquer sur toute la paupière mobile, un ton moyen qu'on va appliquer sur le tiers de la paupière mobile et un ton foncé qui va nous permettre de creuser le regard, de l'affiner et de faire quelque chose de beaucoup plus défini.
13: Ce qui me permet de placer la couleur pareil, au-dessus du creux, là où elle va se voir quand je regarde droit devant moi.
4: La première étape indispensable lorsqu'on veut un beau maquillage des yeux, quelque chose de bien intense, c'est d'utiliser une base à paupières. La base à paupières, elle vous sert déjà à unifier votre paupière, à fixer les fards à paupières et à intensifier leur couleur. C'est vraiment quelque chose d'indispensable pour que ça tienne toute la journée.
11: Je t'apprends à te maquiller pour aller en cours.
15: On fait un maquillage assez simple, pas vulgaire, ça passe pour les enfants. Franchement.
11: La première étape, c'est la crème hydratante. C'est vraiment une étape obligatoire parce qu'elle va préparer ta peau à recevoir du maquillage. La crème hydratante, ça peut totalement remplacer une base de teint. En plus, tu peux vraiment trouver des crèmes hydratantes pour tous les budgets et pour toutes les problématiques de peau. Deuxième étape, on va unifier le teint. Et pour aller en cours, t'as pas forcément envie de porter quelque chose de très couvrant. Donc moi, ce que je te propose, c'est de mettre une crème teintée qu'on appelle aussi bébé crème qui va venir unifier ton teint sans avoir cet effet couche. En plus, tu peux l'appliquer au doigt, donc t'as pas besoin d'avoir des techniques de fou pour le mettre.
15: D'abord, je vais appliquer ma bébé crème.
11: La troisième étape, c'est le correcteur. Le correcteur, tu vas venir l'appliquer par petites touches aux endroits où t'as des cernes à cacher, des petits boutons, des cicatrices. Y a vraiment pas besoin d'en mettre beaucoup.
15: Pour aller à l'école, je me maquille pas, mais je mets un petit peu de bébé crème, un petit peu de illuminateur et un petit peu de mascara, mais un petit légèrement.
11: La quatrième étape, c'est la poudre libre. C'est une poudre transparente qui va faire tenir ton maquillage plus longtemps et qui va empêcher ta peau de trop briller. J'en verse un peu dans le couvercle et avec un gros pinceau, je vais venir en mettre un peu partout, surtout aux endroits où j'ai tendance à briller.
15: On n'oublie pas de étirer la peau comme ça. Mais ça, c'est tous les matins. Enfin, je sais pas. Mais moi, tous les matins, je mets bébé crème, illuminateur ou anti-cerne, des trucs comme ça. Je les mets tous les jours parce que... Je sais pas, mais je trouve que ça fait un beau teint.
11: La cinquième étape, c'est le blush poudre. C'est une étape qui est pas du tout obligatoire, mais je trouve que c'est bien de rajouter un petit peu de couleur à ce teint. Je te conseille de choisir une teinte dans les tons roses assez fraîches et naturelles qui donnera l'impression que tes joues sont naturellement colorées.
15: Aujourd'hui, j'ai décidé de pas faire un contouring, mais du coup... En fait, je vais rougir un petit peu mes pommettes.
11: La dernière étape, c'est les lèvres. Et là, je te propose deux options. Soit tu pars sur un baume à lèvres tout simple qui va venir hydrater tes lèvres toute la journée. Soit tu veux un résultat un peu plus brillant, mais toujours naturel. Et là, tu peux partir sur une huile à lèvres. Et tu vas tout de suite avoir un effet beaucoup plus brillant sans pour autant porter un gloss.
15: Moi, je la mets loin parce qu'en fait, elle éclabousse. Donc moi, je chauffe dessus un peu. Voilà. Et là, je vais étaler comme les maquilleuses, en fait. Donc 3, je fais un 3 sur le... visage. Voilà. Pareil de l'autre côté. Et après, je passe tac, tac, tac, tac, tac, tac et tac. Je remets un petit peu là.
8: Premièrement, au niveau du teint, c'est le fond de teint qui migre ou qui est patchy ou cakey. Et c'est principalement dû au fait que tous les produits que vous appliquez sur votre visage ne sont pas compatibles ensemble. C'est-à-dire que vous mettez des produits qui sont à base d'huile, donc en général de silicone, ou des produits à base d'eau. Vous savez que l'eau et l'huile ne se mélangent pas. Donc quand vous appliquez un primer à base d'huile et un fond de teint à base d'eau, c'est normal que ça n'accroche pas bien. Et c'est normal que ça puisse migrer, se déplacer ou créer vraiment un effet matière.
4: Passe ensuite au maquillage des yeux. Je l'applique au pinceau au niveau du coin interne jusqu'au milieu de la paupière mobile. Et cette couleur beige irisé va permettre d'apporter de la lumière au regard, va permettre d'agrandir le regard. Ça va vraiment venir apporter du peps directement. Donc là, je l'ai appliqué avec un pinceau, mais bien entendu, vous pouvez l'appliquer directement avec l'applicateur du produit. Et ensuite, venir par exemple tapoter au doigt. C'est l'avantage de ces produits justement quand on est pressé, quand on veut que ça aille vite. Ils ont une texture qui est assez fine en fait, c'est pas une texture qui est trop pigmentée, qu'on va avoir du mal à dégrader, à estomper. Bien au contraire, là vous allez pouvoir moduler la couvrance que vous désirez, de la plus naturelle à la plus intense. Et l'avantage aussi de ces fards liquides, c'est qu'ils sont en général waterproof.
8: Alors, la crème et le primer, ça n'a pas la même utilité. La crème, elle va venir préparer votre peau, l'hydrater et lui permettre d'être une toile vraiment toute vierge, apte en tout cas à recevoir le maquillage. Le primer, ça va venir protéger votre peau et permettre au maquillage de mieux accrocher. Donc les deux sont pas remplaçables. On peut pas remplacer le primer par la crème et la crème par le primer. Il faut vraiment mettre les deux si vous voulez avoir un joli teint qui tient toute la journée. Et surtout, ne pas appliquer trop de matière si vous ne voulez pas que ça bouge.
4: Donc on applique la couleur en tapotant, on essaye de pas trop étirer la matière, plutôt en tapotant. Je recharge un petit peu.
14: et je tape toujours mon pinceau pour éliminer l'excédent. Donc toute la paupière mobile et je remonte un tout petit peu dans le creux de paupière. Parce que le fait qu'il y ait un fard à cet endroit, ça va me permettre de mieux travailler les fards d'après. Ils vont mieux s'estomper que sur la base directement.
9: Et ensuite, pour venir rehausser la paupière de Pascal, j'ai utilisé cette fois-ci un fard à paupières poudre. J'ai choisi la couleur Toasted, qui est une couleur marron plutôt froid et qui a une texture irisée. Et j'ai ensuite placé le pinceau au niveau de la structure, au niveau du creux paupière, en commençant par l'extérieur et en m'arrêtant à peu près au quart de la structure. Pour ensuite venir prendre un pinceau neutre, un pinceau du même type que celui qui a déposé le marron. Et ce pinceau vient dégrader l'ensemble du fard à paupières. Ensuite, je suis venue également apporter un petit peu de couleur au niveau de l'extérieur de la paupière mobile pour rejoindre le tout.
14: Donc toute la paupière mobile, hop, on remonte un petit peu dans le creux de paupière. Je prends mon pinceau sur la tranche et je fais le coin interne à peu près sur un tiers pour illuminer le regard.
16: Alors au niveau des couleurs d'ombre à paupières à privilégier, je vais commencer tout de suite avec les ombres à paupières neutres vu que souvent c'est ce que les gens préfèrent. Les couleurs d'ombre à paupières neutres que je trouve jolies sur les yeux verts, c'est tout ce qui est doré, même ce qui est cuivré aussi des fois, c'est sûr ça dépend de la teinte exacte du vert, mais ça peut être très beau avoir une petite touche d'orangé aussi dans le maquillage. Et aussi le taupe, des fois je trouve que le taupe ça ressort vraiment beaucoup les iris verts et finalement tous les tons de gris, donc évidemment le taupe il y a du gris là-dedans, mais tous les tons argent, pâle ou foncé, je trouve que c'est très très beau aussi, donc ça c'est ma préférence personnelle pour les yeux verts.
4: Donc là en fait dans ce maquillage il n'y a rien qui va.
16: Maintenant si vous voulez vraiment faire un très grand contraste, que vous voulez ressortir le plus possible la couleur de votre iris, il faut y aller avec le système des couleurs complémentaires qu'on appelle, donc la couleur complémentaire du vert dans le cercle chromatique c'est le rouge, donc dans votre maquillage ou dans vos vêtements, dans vos cheveux, peu importe, tout ce qui a une touche de rouge va vraiment faire ressortir le vert de vos yeux au maximum. C'est pour ça tantôt quand je dis quand vous maquillez avec du prune, des framboises, des choses roses un petit peu comme ça ici, il y a du rouge beaucoup dans ces couleurs-là, donc ça fait un contraste avec l'œil. Par contre, si vous aimez pas le rose ou tout ce qui est trop à base de rouge sur les yeux, vous pouvez toujours l'utiliser ailleurs dans votre maquillage. Par exemple, un fard à joues rose, toujours magnifique avec des yeux verts. Si vous voulez mettre un rouge à lèvres rouge, vous allez avoir l'air d'une star d'Hollywood des années 40. Je trouve que ça fait très très bien aussi.
17: Bonjour à toutes, bonjour à tous, bienvenue dans cette structure musicale fondamentale sur Radio Campus 90.8.

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